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1: À la une de l'actualité, les données de 700 000 contribuables piratés, des fragilités généralisées des ministères, pas au niveau. Après le piratage massif du site des impôts, la réaction du Premier ministre Sébastien Lecornu a fait part de son envie de créer une nouvelle unité dédiée à la lutte contre les cyberattaques. Objectif de cette nouvelle unité, protéger et intervenir en cas d'atteinte au système d'information de l'État. 48 nouvelles victimes du chirurgien Joël Le Squarnec. Le parquet de Lorient vient d'annoncer l'ouverture d'une nouvelle information judiciaire. Elle concerne 10 nouveaux viols et 40 agressions sexuelles. Les faits se seraient déroulés entre 1987 et 2017. Joël Le Squarnec, 75 ans, purge actuellement une peine de 20 ans de prison après une première condamnation en mai 2025 pour des faits similaires. Alors que leur université commence ce jeudi, les écologistes en passent de se fracturer autour d'une union de la gauche. Alors que la chef des Verts, Marine Tondelier, avait appelé à reprendre le dialogue avec toute la gauche en vue d'une union en 2027, Yannick Jadot, de son côté, veut rester loin de la France insoumise. Dans une interview à Libération, l'ancien candidat à la présidentielle appelle les électeurs écologistes à faire bloc autour d'une sociale écologie. Dans le reste de l'actualité, un médicament contre certaines maladies auto-immunes retiré du marché en France. Il s'agit du Tavneos, prescrit à quelques 600 patients aujourd'hui. Il est pointé du doigt par les autorités sanitaires européennes pour avoir favorisé une vingtaine de décès à l'étranger. Et puis le sport, et à la tête de la FIFA, Gianni Infantino continue de perdre des soutiens. Le Hongrois Sándor Csányi, un des 8 vice-présidents, lui a retiré son soutien. Nouveau revers après son projet avorté d'ouvrir la FIFA aux investisseurs privés. Dans une lettre adressée au président de la Fédération internationale, Sándor Csányi déplore des décisions servant des intérêts politiques plutôt que ceux du football, notamment lors du Mondial 2026. Merci d'être avec nous.

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1: À la une de l'actualité, les données de 700 000 contribuables piratés, des fragilités généralisées des ministères, pas au niveau. Après le piratage massif du site des impôts, la réaction du Premier ministre Sébastien Lecornu a fait part de son envie de créer une nouvelle unité dédiée à la lutte contre les cyberattaques. Objectif de cette nouvelle unité, protéger et intervenir en cas d'atteinte au système d'information de l'État. 48 nouvelles victimes du chirurgien Joël Lesquarnec. Le parquet de Lorient vient d'annoncer l'ouverture d'une nouvelle information judiciaire. Elle concerne 10 nouveaux viols et 40 agressions sexuelles. Les faits se seraient déroulés entre 1987 et 2017. Joël Lesquarnec, 75 ans, purge actuellement une peine de 20 ans de prison après une première condamnation en mai 2025 pour des faits similaires. Alors que leur université commence ce jeudi, les écologistes en passent de se fracturer autour d'une union de la gauche. Alors que la chef des Verts, Marine Tondelier, avait appelé à reprendre le dialogue avec toute la gauche en vue d'une union en 2027, Yannick Jadot, de son côté, veut rester loin de la France insoumise. Dans une interview à Libération, l'ancien candidat à la présidentielle appelle les électeurs écologistes à faire bloc autour d'une sociale écologie. Dans le reste de l'actualité, un médicament contre certaines maladies auto-immunes retiré du marché en France. Il s'agit du Tavneos, prescrit à quelques 600 patients aujourd'hui. Il est pointé du doigt par les autorités sanitaires européennes pour avoir favorisé une vingtaine de décès à l'étranger. Et puis le sport, et à la tête de la FIFA, Gianni Infantino continue de perdre des soutiens. Le Hongrois Sándor Csányi, un des 8 vice-présidents, lui a retiré son soutien. Nouveau revers après son projet avorté d'ouvrir la FIFA aux investisseurs privés. Dans une lettre adressée au président de la Fédération internationale, Sándor Csányi déplore des décisions servant des intérêts politiques plutôt que ceux du football, notamment lors du Mondial 2026. Merci d'être avec nous.
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1: Bonjour, bonjour à tous. C'est une information du Parisien dévoilée hier soir. Dans l'affaire du cambriolage du musée Jacques Chirac à Saran le 6 août dernier, les auteurs pourraient être originaires de Lyon. Ils sont 5 malfaiteurs lyonnais à avoir été mis en examen lundi pour des cambriolages en Suisse. Le parquet de Lyon indique par ailleurs avoir repris les investigations en main au détriment du parquet de Tulle. C'est le véhicule dans lequel les individus ont pris la fuite qui permet aux enquêteurs de tisser un potentiel lien entre les deux affaires. Des vérifications vont être effectuées. À Tulle, après l'effondrement partiel d'une maison avenue Lucien Sempey, mardi, la circulation a été rétablie. Un expert est passé hier matin et a ordonné la démolition en urgence de la maison déjà en état de vétusté. Les épisodes de chaleur et la sécheresse pourraient être à l'origine de cet effondrement. L'habitation n'est plus occupée depuis plusieurs années. Certains des habitants des logements situés à proximité ont pu regagner leur domicile. Un accident de randonnée dans le Cantal. Hier, un homme âgé de 75 ans qui se promenait sur le sentier des Espagnols dans les gorges du Besse a fait une chute de 15 mètres de haut. L'accident s'est produit à proximité du site d'escalade du Pré des Filles. Gravement blessé, le septuagénaire a été transporté au centre hospitalier de Clermont-Ferrand. À quelques jours de la rentrée scolaire, l'inquiétude de nombreux parents d'élèves en Corrèze. Ceux-ci sont vent debout contre la fermeture annoncée de plusieurs lignes de transport scolaire dès le mois de septembre, notamment vers certains hameaux reculés du département. Une décision de la région de Nouvelle-Aquitaine qui concerne 18 lignes et impacte une trentaine d'élèves. La région se justifie par une baisse de 300 millions d'euros des dotations de l'État. Et puis c'était hier à Aurillac le coup d'envoi de la 39e édition du Festival International du Théâtre de Rue. L'événement se poursuit jusqu'à samedi. Hier midi, le maire d'Aurillac, Patrick Casagrande, n'a pas donné les clés de la ville comme le veut la tradition, mais a incité les artistes à s'en emparer eux-mêmes pour que, selon lui, Aurillac reste aux Aurillacois même pendant le festival. Tout de suite, l'info nationale et internationale avec Léo Ardourel sur Jordan FM.
2: À la une de l'actualité, les données de 700 000 contribuables piratés, des fragilités généralisées des ministères, pas au niveau. Après le piratage massif du site des impôts, la réaction du Premier ministre Sébastien Lecornu a fait part de son envie de créer une nouvelle unité dédiée à la lutte contre les cyberattaques. Objectif de cette nouvelle unité, protéger et intervenir en cas d'atteinte au système d'information de l'État. 48 nouvelles victimes du chirurgien Joël Le Squarnec. Le parquet de Lorient vient d'annoncer l'ouverture d'une nouvelle information judiciaire. Elle concerne 10 nouveaux viols et 40 agressions sexuelles. Les faits se seraient déroulés entre 1987 et 2017. Joël Le Squarnec, 75 ans, purge actuellement une peine de 20 ans de prison après une première condamnation en mai 2025 pour des faits similaires. Alors que leur université commence ce jeudi, les écologistes en passent de se fracturer autour d'une union de la gauche. Alors que la chef des Verts, Marine Tondelier, avait appelé à reprendre le dialogue avec toute la gauche en vue d'une union en 2027, Yannick Jadot, de son côté, veut rester loin de la France insoumise. Dans une interview à Libération, l'ancien candidat à la présidentielle appelle les électeurs écologistes à faire bloc autour d'une sociale écologie. Dans le reste de l'actualité, un médicament contre certaines maladies auto-immunes retiré du marché en France. Il s'agit du Tavneos, prescrit à quelques 600 patients aujourd'hui. Il est pointé du doigt par les autorités sanitaires européennes pour avoir favorisé une vingtaine de décès à l'étranger. Et puis le sport, et à la tête de la FIFA, Gianni Infantino continue de perdre des soutiens. Le Hongrois Sándor Csányi, un des 8 vice-présidents, lui a retiré son soutien. Nouveau revers après son projet avorté d'ouvrir la FIFA aux investisseurs privés. Dans une lettre adressée au président de la Fédération internationale, Sándor Csányi déplore des décisions servant des intérêts politiques plutôt que ceux du football, notamment lors du Mondial 2026. Merci d'être avec nous.
1: Une matinée assez humide au programme avec des averses à prévoir ce matin sur l'est de la Corrèze et l'ouest du Cantal. Ailleurs, un risque de pluie pèse aussi, mais plus légèrement, avec des apparitions timides du soleil entre les gouttes. Ces éclaircies gagneront du terrain cet après-midi, mais le temps va rester menaçant avec des températures en baisse, maximum 24 degrés à Tulle. Et puis le quintet secours à Deauville ce soir à partir de 20h30 dans le Prix du Havre. Nos favoris, le 8, le 9, le 7, le 3, le 2, le 10, le 15 et le 6. Et en cas de non partant, le 13.
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0: Un très bon jeudi matin avec nous, Jordan FM, Teddy Swims avec Mr. Noël.
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0: Et comment ça va les amis en ce jeudi? Heureux de vous retrouver pour ce 20e jour du mois d'août déjà. Bah ça va vite quand même. Déjà l'avant-dernière de la semaine, on est très heureux de vous retrouver. On est là jusqu'à 9h avec le premier coup d'œil sur l'éphéméride de cette journée. Nous sommes aujourd'hui le 232e jour de l'année. Les Bernard et les Philibert et les Philibert sont à l'honneur, ainsi que les Samuel et les Samy. Bonne fête à vous mesdames, mesdemoiselles ou messieurs. Aujourd'hui nous perdons 3 minutes d'ensoleillement. Le dicton nous dit pluie de la Saint-Bernard fait déborder la mare, et le proverbe les grands diseurs ne sont pas les grands faiseurs. Allez, vous restez avec nous dans un instant. On va parler de Christophe Maé avec le retour de Christophe Maé. Il sera au Prisma Aurillac. On va en parler dans quelques instants. Et sur Jordan FM, bah restez avec nous. La musique qui reprend ses droits dans quelques secondes avec Dua Lipa et Don't Start Now. Et puis à suivre sur Jordan FM, la météo dans un instant. Ce sera avec Emmanuel Lafont.
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1: Le temps s'annonce agité aujourd'hui avec des averses de pluie faibles dès le lever du jour ce matin sur la Corrèze et le Cantal. Le ciel s'annonce bien couvert sur les secteurs d'Argentat ou encore de Mauriac. À l'ouest de la Corrèze et dans l'est du Cantal, de rares éclaircies peuvent se glisser entre les gouttes cet après-midi. Ensuite, le temps sera sec sur les trois quarts nord de la Corrèze. Les averses diminueront dans le Cantal. Et côté température, elles sont légèrement en baisse. On attend 20 degrés à Égletons, à Lanche et Védrine, Saint-Loup, 22 à Saint-Flour, Aurillac et Masseret, jusqu'à 24 pour les maximes. À la Tulle.
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Bien sûr, il y a des places encore à la vente. Attention, l'ouverture des portes se fera à 19h. Donc c'est au Prisme pour le concert de Christophe Maé en tournée, à ne pas louper, au Prisme à Aurillac. C'est le 9 décembre. Dépêchez-vous vite de réserver, les amis. Et pour la musique qui revient dès maintenant, c'est avec Noé Préchaud avec Comment fais-tu pour vivre. Et juste après, c'est Camille qui sera avec nous pour l'horoscope.

0: tient le coup.
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2: Bonjour à tous, on commence votre horoscope de ce jeudi 20 août par les béliers. Grâce à votre optimisme et votre sens relationnel, vous aurez de la chance en matière de nouvelles rencontres.
3: Taureau, vous avez besoin de renouveler vos contacts, de vous surprendre vous-même.
4: Gémeaux, vous pouvez profiter de cette journée pour programmer une sortie, accepter une invitation, car tous les feux sont au vert pour favoriser les échanges.
5: Cancer, c'est la bonne journée pour réclamer de l'argent que l'on vous doit et qui tarde à rentrer dans les délais prévus.
6: Lion, vous avez la tête ailleurs et cela est plutôt positif.
7: Rien ne vous oblige à rester fixé sur vos corvées.
8: Vierge, vous retrouvez votre bon sens, la mauvaise foi ne rythme plus vos discussions et la liberté n'est plus autant revendiquée.
9: Balance, c'est le moment idéal pour consolider votre situation matérielle et faire des papiers. N'hésitez pas à foncer.
10: Scorpion, la situation matérielle et affective est plus stable mais génère aussi une paresse liée aux habitudes et à la gourmandise.
11: Sagittaire, tout va très vite. Vous serez assailli de demandes en tout genre, ne dites pas oui à tout le monde.
12: Capricorne, vous retrouvez

Trouvez vos amis, vos amours, votre argent, vos relations et vous vous épanouissez en toute liberté. Verseau, vos bonnes idées vous poussent à des projets constructifs que vous pourrez partager dans votre vie amicale. Et enfin les poissons, c'est en passant à la vitesse inférieure que vous serez le plus efficace. Et oui, je vous souhaite à tous une très belle journée.

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1: Bonjour, bonjour à tous. C'est une information du Parisien dévoilée hier soir. Dans l'affaire du cambriolage du musée Jacques Chirac à Saran le 6 août dernier, les auteurs pourraient être originaires de Lyon. Ils sont 5 malfaiteurs lyonnais à avoir été mis en examen lundi pour des cambriolages en Suisse. Le parquet de Lyon indique par ailleurs avoir repris les investigations en main au détriment du parquet de Tulle. C'est le véhicule dans lequel les individus ont pris la fuite qui permet aux enquêteurs de tisser un potentiel lien entre les deux affaires. Des vérifications vont être effectuées. À Tulle, après l'effondrement partiel d'une maison avenue Lucien Sempey, mardi, la circulation a été rétablie. Un expert est passé hier matin et a ordonné la démolition en urgence de la maison déjà en état de vétusté. Les épisodes de chaleur et la sécheresse pourraient être à l'origine de cet effondrement. L'habitation n'est plus occupée depuis plusieurs années. Certains des habitants des logements situés à proximité ont pu regagner leur domicile. Un accident de randonnée dans le Cantal. Hier, un homme âgé de 75 ans qui se promenait sur le sentier des Espagnols dans les gorges du Besse a fait une chute de 15 mètres de haut. L'accident s'est produit à proximité du site d'escalade du Pré des Filles. Gravement blessé, le septuagénaire a été transporté au centre hospitalier de Clermont-Ferrand. À quelques jours de la rentrée scolaire, l'inquiétude de nombreux parents d'élèves en Corrèze. Ceux-ci sont vent debout contre la fermeture annoncée de plusieurs lignes de transport scolaire dès le mois de septembre, notamment vers certains hameaux reculés du département. Une décision de la région Nouvelle-Aquitaine qui concerne 18 lignes et impacte une trentaine d'élèves. La région se justifie par une baisse de 300 millions d'euros des dotations de l'État. Et puis c'était hier à Aurillac le coup d'envoi de la 39e édition du Festival International du Théâtre de Rue. L'événement se poursuit jusqu'à samedi. Hier midi, le maire d'Aurillac, Patrick Casagrande, n'a pas donné les clés de la ville comme le veut la tradition, mais a incité les artistes à s'en emparer eux-mêmes pour que, selon lui, Aurillac reste aux Aurillacois même pendant le festival. Tout de suite, l'info nationale et internationale avec Léo Ardourel sur Jordan FM.
2: À la une de l'actualité, les données de 700 000 contribuables piratés, des fragilités généralisées des ministères, pas au niveau. Après le piratage massif du site des impôts, la réaction du Premier ministre Sébastien Lecornu a fait part de son envie de créer une nouvelle unité dédiée à la lutte contre les cyberattaques. Objectif de cette nouvelle unité, protéger et intervenir en cas d'atteinte au système d'information de l'État. 48 nouvelles victimes du chirurgien Joël Le Squarnec. Le parquet de Lorient vient d'annoncer l'ouverture d'une nouvelle information judiciaire. Elle concerne 10 nouveaux viols et 40 agressions sexuelles. Les faits se seraient déroulés entre 1987 et 2017. Joël Le Squarnec, 75 ans, purge actuellement une peine de 20 ans de prison après une première condamnation en mai 2025 pour des faits similaires. Alors que leur université commence ce jeudi, les écologistes en passent de se fracturer autour d'une union de la gauche. Alors que la chef des Verts, Marine Tondelier, avait appelé à reprendre le dialogue avec toute la gauche en vue d'une union en 2027, Yannick Jadot, de son côté, veut rester loin de la France insoumise. Dans une interview à Libération, l'ancien candidat à la présidentielle appelle les électeurs écologistes à faire bloc autour d'une sociale écologie. Dans le reste de l'actualité, un médicament contre certaines maladies auto-immunes retiré du marché en France. Il s'agit du Tavneos, prescrit à quelques 600 patients aujourd'hui. Il est pointé du doigt par les autorités sanitaires européennes pour avoir favorisé une vingtaine de décès à l'étranger. Et puis le sport, et à la tête de la FIFA, Gianni Infantino continue de perdre des soutiens. Le Hongrois Sándor Csányi, un des 8 vice-présidents, lui a retiré son soutien. Nouveau revers après son projet avorté d'ouvrir la FIFA aux investisseurs privés. Dans une lettre adressée au président de la Fédération internationale, Sándor Csányi déplore des décisions servant des intérêts politiques plutôt que ceux du football, notamment lors du Mondial 2026. Merci d'être avec nous.
1: Une matinée assez humide au programme avec des averses à prévoir ce matin sur l'est de la Corrèze et l'ouest du Cantal. Ailleurs, un risque de pluie pèse aussi, mais plus légèrement, avec des apparitions timides du soleil entre les gouttes. Ces éclaircies gagneront du terrain cet après-midi, mais le temps va rester menaçant avec des températures en baisse, maximum 24 degrés à Tulle. Et puis le quintet se court à Deauville ce soir à partir de 20h30 dans le Prix du Havre. Nos favoris, le 8, le 9, le 7, le 3, le 2, le 10, le 15 et le 6. Et en cas de non partant, le 13.
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0: On vous souhaite un excellent réveil. C'est Jordan FM qui vous accompagne. C'était Louane avec Pardonne-moi.
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0: Et soyez au rendez-vous ce matin dans la petite info en plus. Vous le savez, tous les matins, une petite info en plus qui fait plaisir, assez rigolote. Et ben, on répondra à cette question. À quoi sert vraiment le trou dans la languette des canettes en aluminium, hein, que ce soit soda, boisson ou autre? Et ben, on connaît enfin la fonction première, on va dire, la fonction réelle de ce trou dans la languette des canettes. On en parlera ce matin, ça sera dans l'info en plus. Allez, vous restez avec nous, on continue cette matinée. Il y aura Vanessa Paradis avec le bouquet final dans un instant et le rappel de la météo, ce sera avec Emmanuel Lafond.
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1: Le temps s'annonce agité aujourd'hui avec des averses de pluie faibles dès le lever du jour ce matin sur la Corrèze et le Cantal. Le ciel s'annonce bien couvert sur les secteurs d'Argentat ou encore de Mauriac. À l'ouest de la Corrèze et dans l'est du Cantal, de rares éclaircies peuvent se glisser entre les gouttes cet après-midi. Ensuite, le temps sera sec sur les trois quarts nord de la Corrèze. Les averses diminueront dans le Cantal. Et côté température, elles sont légèrement en baisse. On attend 20 degrés à Égletton, à Lanche et Védrines, Saint-Loup, 22 à Saint-Flour, Aurillac et Masseret, jusqu'à 24 pour les maximales. À Tulle.
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0: Ariana Grande avec Hate That, I Made You Love Me sur Jordan FM.
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0: Et on vous emmène le dimanche 27 septembre pour la virade de l'espoir éco-citoyenne d'Aurillac, hein, journée nationale de loisirs, de mobilisation et de collecte partout en France pour lutter contre la mucoviscidose qui reste une maladie incurable dans le Cantal pendant 34 ans. Odette Lacombe a organisé la virade de Saint-Martin-Valmeroux dès la première année de greffe de sa fille Sophie, qui fut la toute première patiente transplantée pulmonaire en France à l'hôpital de la Timone à Marseille. En septembre 2023, Odette a transmis l'organisation à Solène, patiente transplantée foie poumon en janvier 2023, et la troisième édition de la virade de l'espoir éco-citoyenne se tient donc le dimanche 27 septembre. Ça se passera au complexe sportif de Pérol avec plusieurs parcours de rando pédestre et cyclo qui seront proposés, accessibles à tous, avec de nombreuses animations qui seront assurées pour les petits et les grands: escalade, zumba, démo de twirling pom-pom, danse folklorique également. Il y aura aussi un chalet, des surprises, hein, tout ça en place, avec chaque jeton acheté lors de cette journée qui sera gagnant un lot par jeton, et l'argent collecté sera reversé à l'association Vaincre la mucoviscidose. Alors il sera bien sûr possible de faire des dons, hein, défiscalisables à hauteur de 66% des impôts, et toutes les infos se trouvent sur la page Facebook Virade de l'Espoir Cantal. Une journée festive et conviviale, hein, pour donner et partager de son souffle un soutien à tous ceux qui en manquent. On compte sur vous de noter la date, ce sera donc le 27 septembre. Allez, la suite de la musique sur Jordan FM pour avancer vers 7h, c'est avec Britney Spears avec Toxic, et juste après le programme télé pour savoir ce qui nous attend à la télé ce soir.

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1: Bonjour, ma sélection télé pour votre soirée du jeudi 20 août sur TF1, Monsieur Parizeau, série sur Arte, De Grâce, série avec Olivier Gourmet. Sur Novo 19, Le Fils à Jo, film avec Gérard Lanvin. Jo Cannavaro, héritier d'une dynastie légendaire du rugby, élève seul son fils de 13 ans, Tom, dans un village du Tarn. Jo est déterminé à transmettre sa passion à son fils. Sur France 4, Les Secrets de la Princesse de Cadignan, film réalisé par Ariel Dombal. Sur France 2, Qui ment, divertissement présenté par Bruno Guillon. Les candidats doivent identifier les personnalités qui disent vrai et démasquer celles qui inventent leurs réponses pour mieux les piéger. Sur France 5, Des trains pas comme les autres, magazine. Et puis sur M6, Cauchemar en cuisine, magazine. Philippe Etchebest se rend à Saint-Berthevin-la-Tanière, un village de Mayenne, où il va tenter d'aider Isabelle et son fils Jeffrey. Ça ne fait que 8 mois qu'ils ont repris un restaurant et leur situation financière est déjà dramatique. Très belle soirée télé à tous.
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1: Bonjour, bonjour à tous. C'est une information du Parisien dévoilée hier soir. Dans l'affaire du cambriolage du musée Jacques Chirac à Saran le 6 août dernier, les auteurs pourraient être originaires de Lyon. Ils sont 5 malfaiteurs lyonnais à avoir été mis en examen lundi pour des cambriolages en Suisse. Le parquet de Lyon indique par ailleurs avoir repris les investigations en main au détriment du parquet de Tulle. C'est le véhicule dans lequel les individus ont pris la fuite qui permet aux enquêteurs de tisser un potentiel lien entre les deux affaires. Des vérifications vont être effectuées. À Tulle, après l'effondrement partiel d'une maison avenue Lucien Sempey, mardi, la circulation a été rétablie. Un expert est passé hier matin et a ordonné la démolition en urgence de la maison déjà en état de vétusté. Les épisodes de chaleur et la sécheresse pourraient être à l'origine de cet effondrement. L'habitation n'est plus occupée depuis plusieurs années. Certains des habitants des logements situés à proximité ont pu regagner leur domicile. Un accident de randonnée dans le Cantal. Hier, un homme âgé de 75 ans qui se promenait sur le sentier des Espagnols dans les gorges du Besse a fait une chute de 15 mètres de haut. L'accident s'est produit à proximité du site d'escalade du Pré des Filles. Gravement blessé, le septuagénaire a été transporté au centre hospitalier de Clermont-Ferrand. À quelques jours de la rentrée scolaire, l'inquiétude de nombreux parents d'élèves en Corrèze. Ceux-ci sont vent debout contre la fermeture annoncée de plusieurs lignes de transport scolaire dès le mois de septembre, notamment vers certains hameaux reculés du département. Une décision de la région Nouvelle-Aquitaine qui concerne 18 lignes et impacte une trentaine d'élèves. La région se justifie par une baisse de 300 millions d'euros des dotations de l'État. Et puis c'était hier à Aurillac le coup d'envoi de la 39e édition du Festival International du Théâtre de Rue. L'événement se poursuit jusqu'à samedi. Hier midi, le maire d'Aurillac, Patrick Casagrande, n'a pas donné les clés de la ville comme le veut la tradition, mais a incité les artistes à s'en emparer eux-mêmes pour que, selon lui, Aurillac reste aux Aurillacois même pendant le festival. Tout de suite, l'info nationale et internationale avec Léo Ardourel sur Jordan FM.
2: Bonjour à tous, Sébastien Lecornu veut agir vite après le piratage du fisc. Le Premier ministre demande la formation d'une nouvelle unité cyber afin d'offrir une réponse opérationnelle plus réactive face aux cyberattaques. Peu de ministères sont au niveau requis, déplore le chef du gouvernement dans un courrier adressé au secrétaire général de la Défense et de la Sécurité nationale. Matignon demande de lui fournir une proposition d'organisation d'ici demain. Une information judiciaire ouverte contre Joël Lescouarnec. L'ancien chirurgien est accusé de 10 nouveaux viols et 40 agressions sexuelles. Des faits non prescrits datant de 1987 à 2017. L'existence de nouvelles infractions est apparue ou a été confirmée lors de son procès. Des plaintes complémentaires ont également été reçues par le parquet de Lorient. Joël Lescouarnec avait été condamné en mai 2025 à 20 ans de réclusion pour des violences sexuelles sur près de 300 jeunes patients, pour la plupart endormis au moment des faits. Patrick Bruel veut maintenir sa tournée des 35 ans malgré sa mise en examen pour viol et agression sexuelle. C'est ce que révèle la une du magazine Voici qui paraîtra demain. Le chanteur est visé par au moins 31 plaintes. Son contrôle judiciaire a récemment été assoupli. Deux hameaux évacués à cause d'un incendie en Lozère. Le feu a parcouru 250 hectares entre les communes de La Bastide-Puy-Laurent et Prévenchères. Un pompier a été blessé lors de l'intervention. La préfecture du Var, elle va interdire en grande partie la chasse dans les bois touchés par les feux cet été. Une mesure pour favoriser le repeuplement par le petit gibier des zones incendiées. Seuls les battues aux sangliers seront autorisées dans un souci de régulation. Les associations de protection animale demandent la suspension totale de la chasse dans 44 départements touchés par les incendies et la sécheresse. Et puis le prince Harry et son épouse Meghan vont revenir vivre au Royaume-Uni 6 ans après leur rupture fracassante avec la famille royale. Le couple annonce qu'il va quitter la Californie d'ici la fin du mois pour s'installer dans une résidence privée, non royale et en dehors de Londres. Excellente matinée à tous.
1: Une matinée assez humide au programme avec des averses à prévoir ce matin sur l'est de la Corrèze et l'ouest du Cantal. Ailleurs, un risque de pluie pèse aussi, mais plus légèrement, avec des apparitions timides du soleil entre les gouttes. Ces éclaircies gagneront du terrain cet après-midi, mais le temps va rester menaçant avec des températures en baisse, maximum 24 degrés à Tulle. Et puis le quintet se court à Deauville ce soir à partir de 20h30 dans le Prix du Havre. Nos favoris, le 8, le 9, le 7, le 3, le 2, le 10, le 15 et le 6. Et en cas de non partant, le 13.
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0: Merci d'avoir choisi Jordan FM, Zao, MC Solar et c'était comme Caroline.
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0: Et on vous accompagne pour ce jeudi matin, vous qui venez de nous retrouver. En tout cas, aujourd'hui nous sommes le 20 août, le 232e jour de l'année. Les Bernard, les Philibertes, les Philibert, les Samuel et les Samy sont à l'honneur. Ça fait du monde, bonne fête à vous mesdames, mesdemoiselles ou messieurs. Nous perdons 3 minutes d'ensoleillement. Le dicton de cette journée, pluie de la Saint-Bernard fait déborder la mare. Et le proverbe nous dit, les grands diseurs ne sont pas les grands faiseurs. Et aujourd'hui on vous souhaite un bon anniversaire. Vous êtes né le même jour que Demi Lovato, la chanteuse, 34 ans. C'est également l'anniversaire de Patchy, de son vrai nom Patchy Gora, hein, qui était l'un des participants de la 3e édition de la Star Academy en 2003. Il a 45 ans. Fabrice également, l'ex-animateur télé et radio, de son véritable nom François Nazaire, 85 ans. Anaïs, la chanteuse et actrice, elle a 50 ans. Massimo Garcia, le playboy jet setter, il a 86 ans. Andrew Garfield, oui, Spider-Man 2, lui qui succédait à Spider-Man, à Tobey Maguire en 2012, eh bien, il a 43 ans. Et aujourd'hui, c'est aussi l'anniversaire de Robert Plant, Led Zeppelin, depuis sa formation en 68 jusqu'à la dissolution en 80, puis en solo. Et en mars dernier, eh bien, Robert Plant a anéanti tout espoir de reformation de Led Zeppelin malgré la volonté des fans et des journalistes. Voilà, si vous étiez fan, eh ben, c'est mort. Eh ben, bon anniversaire à vous, en tout cas, on pense à vous, vous êtes nos stars à nous. Allez, restez avec nous. La suite sur Jordan FM, Tame Impala avec Feels Like We Only Go Backwards. Et puis juste après le rappel de la météo, on retrouvera Emmanuel Lafont.
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1: Le temps s'annonce agité aujourd'hui avec des averses de pluie faibles dès le lever du jour ce matin sur la Corrèze et le Cantal. Le ciel s'annonce bien couvert sur les secteurs d'Argentat ou encore de Mauriac. À l'ouest de la Corrèze et dans l'est du Cantal, de rares éclaircies peuvent se glisser entre les gouttes cet après-midi. Ensuite, le temps sera sec sur les trois quarts nord de la Corrèze. Les averses diminueront dans le Cantal. Et côté température, elles sont légèrement en baisse en attendant 20 degrés à Égletons, à Lanche et Védrine, Saint-Loup, 22 à Saint-Flour, Aurillac et Masseret, jusqu'à 24 pour les maximales à Tulle.
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Bébé Rexha et Faceless avec New Legion sur Jordan FM. Et parmi les rendez-vous à noter dans vos tablettes, cette exposition estivale quand les anciennes prisons invitent à l'évasion. Rendez-vous jusqu'à la fin du mois d'août, jusqu'au 30 août, la ville de Mauriac qui vous invite à découvrir Évasion entre pierre, bois et pigments. Une exposition qui met à l'honneur trois univers artistiques où se rencontrent la matière, l'imaginaire et l'émotion. Robin Fialip, sculpteur autodidacte qui révèle des visages cachés dans la pierre et le bois grâce à la paréloïde. Un travail instinctif, singulier et profondément inspiré de la nature. Et l'association Atelier Plus qui présente le miroir de Vénus. Une exposition riche en couleurs et en sensibilité, mêlant portraits nus en clair-obscur et œuvres autour de thèmes variés tels que la féminité, les métiers, les costumes ou encore la société. Et vous allez vous laisser séduire également par les cartons colorés de Pierrot Cassan, peintre naïf mauriacois, dont les scènes de la vie quotidienne continuent de toucher par leur spontanéité et leur authenticité. Le rendez-vous, c'est jusqu'au 30 août, c'est au musée principal de Mauriac, ancienne prison, rue Émile Delalot, derrière la mairie. C'est ouvert de 14h30 à 18h30, tous les jours sauf le dimanche et jours fériés. L'entrée est libre et plus d'infos sur mauriac.fr ou auprès de l'office de tourisme du pays de Mauriac. Voilà pour ce rendez-vous. Allez, restez avec nous. La suite dans un instant, l'horoscope de Camille. Et tout de suite, voici Avril Lavigne avec Girlfriend.

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1: Bonjour à tous, on commence votre horoscope de ce jeudi 20 août par les béliers. Grâce à votre optimisme et votre sens relationnel, vous aurez de la chance en matière de nouvelles rencontres.
2: Taureau, vous avez besoin de renouveler vos contacts, de vous surprendre vous-même.
3: Gémeaux, vous pouvez profiter de cette journée pour programmer une sortie, accepter une invitation, car tous les feux sont au vert pour favoriser les échanges.
4: Cancer, c'est la bonne journée pour réclamer de l'argent que l'on vous doit et qui tarde à rentrer dans les délais prévus.
5: Lion, vous avez la tête ailleurs et cela est plutôt positif.
6: Rien ne vous oblige à rester fixé sur vos corvées.
7: Vierge, vous retrouvez votre bon sens, la mauvaise foi ne rythme plus vos discussions et la liberté n'est plus autant revendiquée.
8: Balance, c'est le moment idéal pour consolider votre situation matérielle et faire des papiers. N'hésitez pas à foncer.
9: Scorpion, la situation matérielle et affective est plus stable mais génère aussi une paresse liée aux habitudes et à la gourmandise.
10: Sagittaire, tout va très vite, vous serez assailli de demandes en tout genre, ne dites pas oui à tout le monde.
11: Capricorne, vous retrouvez vos amis, vos amours, votre argent, vos relations et vous vous épanouissez en toute liberté.
12: Verseau, vos bonnes idées vous poussent à des projets constructifs que vous pourrez partager dans votre vie amicale.
13: Et enfin les poissons, c'est en passant à la vitesse inférieure que vous serez le plus efficace.
14: Et oui, je vous souhaite à tous une très belle journée.
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1: Bonjour, bonjour à tous. C'est une information du Parisien dévoilée hier soir. Dans l'affaire du cambriolage du musée Jacques Chirac à Saran le 6 août dernier, les auteurs pourraient être originaires de Lyon. Ils sont 5 malfaiteurs lyonnais à avoir été mis en examen lundi pour des cambriolages en Suisse. Le parquet de Lyon indique par ailleurs avoir repris les investigations en main au détriment du parquet de Tulle. C'est le véhicule dans lequel les individus ont pris la fuite qui permet aux enquêteurs de tisser un potentiel lien entre les deux affaires. Des vérifications vont être effectuées. À Tulle, après l'effondrement partiel d'une maison avenue Lucien Sempet, mardi, la circulation a été rétablie. Un expert est passé hier matin et a ordonné la démolition en urgence de la maison déjà en état de vétusté. Les épisodes de chaleur et la sécheresse pourraient être à l'origine de cet effondrement. L'habitation n'est plus occupée depuis plusieurs années. Certains des habitants des logements situés à proximité ont pu regagner leur domicile. Un accident de randonnée dans le Cantal. Hier, un homme âgé de 75 ans qui se promenait sur le sentier des Espagnols dans les gorges du Besse a fait une chute de 15 mètres de haut. L'accident s'est produit à proximité du site d'escalade du Pré des Filles. Gravement blessé, le septuagénaire a été transporté au centre hospitalier de Clermont-Ferrand. À quelques jours de la rentrée scolaire, l'inquiétude de nombreux parents d'élèves en Corrèze. Ceux-ci sont vent debout contre la fermeture annoncée de plusieurs lignes de transport scolaire dès le mois de septembre, notamment vers certains hameaux reculés du département. Une décision de la région de Nouvelle-Aquitaine qui concerne 18 lignes et impacte une trentaine d'élèves. La région se justifie par une baisse de 300 millions d'euros des dotations de l'État. Et puis c'était hier à Aurillac le coup d'envoi de la 39e édition du Festival International du Théâtre de Rue. L'événement se poursuit jusqu'à samedi. Hier midi, le maire d'Aurillac, Patrick Casagrande, n'a pas donné les clés de la ville comme le veut la tradition, mais a incité les artistes à s'en emparer eux-mêmes pour que, selon lui, Aurillac reste aux Aurillacois même pendant le festival. Tout de suite, l'info nationale et internationale avec Léo Ardourel sur Jordan FM.
2: Bonjour à tous, Sébastien Lecornu veut agir vite après le piratage du fisc. Le Premier ministre demande la formation d'une nouvelle unité cyber afin d'offrir une réponse opérationnelle plus réactive face aux cyberattaques. Peu de ministères sont au niveau requis, déplore le chef du gouvernement dans un courrier adressé au secrétaire général de la Défense et de la Sécurité nationale. Matignon demande de lui fournir une proposition d'organisation d'ici demain. Une information judiciaire ouverte contre Joël Lescouarnec. L'ancien chirurgien est accusé de 10 nouveaux viols et 40 agressions sexuelles. Des faits non prescrits datant de 1987 à 2017. L'existence de nouvelles infractions est apparue ou a été confirmée lors de son procès. Des plaintes complémentaires ont également été reçues par le parquet de Lorient. Joël Lescouarnec avait été condamné en mai 2025 à 20 ans de réclusion pour des violences sexuelles sur près de 300 jeunes patients, pour la plupart endormis au moment des faits. Patrick Bruel veut maintenir sa tournée des 35 ans malgré sa mise en examen pour viol et agression sexuelle. C'est ce que révèle la une du magazine Voici qui paraîtra demain. Le chanteur est visé par au moins 31 plaintes. Son contrôle judiciaire a récemment été assoupli. Deux hameaux évacués à cause d'un incendie en Lozère. Le feu a parcouru 250 hectares entre les communes de La Bastide-Puy-Laurent et Prévenchère. Un pompier a été blessé lors de l'intervention. La préfecture du Var, elle va interdire en grande partie la chasse dans les bois touchés par les feux cet été. Une mesure pour favoriser le repeuplement par le petit gibier des zones incendiées. Seuls les battues aux sangliers seront autorisées dans un souci de régulation. Les associations de protection animale demandent la suspension totale de la chasse dans 44 départements touchés par les incendies et la sécheresse. Et puis le prince Harry et son épouse Meghan vont revenir vivre au Royaume-Uni 6 ans. Après leur rupture fracassante avec la famille royale, le couple annonce qu'il va quitter la Californie d'ici la fin du mois pour s'installer dans une résidence privée, non royale et en dehors de Londres. Excellente matinée à tous.
1: Une matinée assez humide au programme avec des averses à prévoir ce matin sur l'est de la Corrèze et l'ouest du Cantal. Ailleurs, un risque de pluie pèse aussi, mais plus légèrement, avec des apparitions timides du soleil entre les gouttes. Ces éclaircies gagneront du terrain cet après-midi, mais le temps va rester menaçant avec des températures en baisse, maximum 24 degrés à Tulle. Et puis le quintet secours à Deauville, ce soir à partir de 20h30 dans le Prix du Havre. Nos favoris, le 8, le 9, le 7, le 3, le 2, le 10, le 15 et le 6. Et en cas de non partant, le 13.
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0: On passe la matinée ensemble sur Jordan FM. Et à l'instant, c'était Charlotte Carnin avec The Way We Touch.
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0: Et dans la petite info en plus, ce matin, on a trouvé enfin la fonction première du petit trou de la languette des canettes. On l'a tous fait, hein, ouvrir une canette, tourner la languette et glisser une paille dans le petit trou en pensant que ce détail avait été conçu pour ça. En réalité, pas du tout. Ce trou ovale, c'est juste un choix d'ingénierie, bien loin du gadget pour la paille. Son rôle principal, créer un effet de levier puissant. Votre doigt appuie au niveau du trou, la languette pivote autour du rivet et l'extrémité oppose une pression forte sur l'opercule pour l'ouvrir. C'est un trou qui permet aussi d'utiliser un peu moins d'aluminium. À l'échelle d'une canette, c'est minime, mais à l'échelle de milliards produits de chaque année, bah, ce sont des tonnes de métal qui sont économisées, moins d'énergie consommée et moins d'émissions de CO2. Donc coincer une paille dedans, oui, ça marche, mais c'est pas du tout l'objectif de base. C'est juste une astuce détournée qui est devenue maintenant populaire. Maintenant, vous savez. Allez, restez avec nous. On avance pour cette matinée avec AD et Fort dans quelques instants. Et puis le rappel de la météo à suivre sur Jordan FM.
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1: Le temps s'annonce agité aujourd'hui avec des averses de pluie faibles dès le lever du jour ce matin sur la Corrèze et le Cantal. Le ciel s'annonce bien couvert sur les secteurs d'Argentat ou encore de Mauriac. À l'ouest de la Corrèze et dans l'est du Cantal, de rares éclaircies peuvent se glisser entre les gouttes cet après-midi. Ensuite, le temps sera sec sur les trois quarts nord de la Corrèze. Les averses diminueront dans le Cantal. Et côté température, elles sont légèrement en baisse. On attend 20 degrés à Égletons, à Lanche et Védrines-Saint-Loup, 22 à Saint-Flour, Aurillac et Masseret, jusqu'à 24 pour les maximes à la Tulle.
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0: Julien Libéota avec Dis-moi où. Bonne matinée tout le monde, merci d'être là, c'est Jordan FM.
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0: Et évidemment, il s'en passe des choses dans la région et on va parler notamment du casting de l'émission Cauchemar en cuisine, l'émission que vous connaissez sur M6, l'émission de télévision avec le chef Philippe Etchebest qui cherche des candidats en Limousin, donc des restaurateurs qui traversent des difficultés et qui souhaiteraient bénéficier de l'accompagnement et des conseils du chef. Au-delà de l'émission, la production assure vouloir mettre en valeur le Limousin, son patrimoine culinaire et venir en aide à des établissements qui méritent d'être soutenus. Si vous êtes intéressé, il y a un numéro de téléphone à votre disposition, c'est le 07 86 48 38 87 ou à écrire par mail castingcauchemar@m6.fr. Voilà pour le casting de l'émission Cauchemar en cuisine. Allez, vous restez avec nous, on avance vers 8h avec dans quelques instants le retour de l'info, le programme télé à suivre dans un instant et sur Jordan FM dès maintenant. On s'écoute ensemble de Palmas avec Une seule vie sur Jordan FM.

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1: Bonjour, ma sélection télé pour votre soirée du jeudi 20 août sur TF1, Monsieur Parizeau, série sur Arte, De Grâce, série avec Olivier Gourmet, sur Novo 19, Le Fils à Jo, film avec Gérard Lanvin, Jo Cannavaro, héritier d'une dynastie légendaire du rugby, élève seul son fils de 13 ans, Tom, dans un village du Tarn. Jo est déterminé à transmettre sa passion à son fils. Sur France 4, Les Secrets de la Princesse de Cadignan, film réalisé par Ariel Dombal. Sur France 2, Qui ment, divertissement, présenté par Bruno Guillon. Les candidats doivent identifier les personnalités qui disent vrai et démasquer celles qui inventent leurs réponses pour mieux les piéger. Sur France 5, Des trains pas comme les autres, magazine. Et puis sur M6, Cauchemar en cuisine, magazine. Philippe Etchebest se rend à Saint-Berthevin, la Tanière, un village de Mayenne, où il va tenter d'aider Isabelle et son fils Jeffrey. Ça ne fait que 8 mois qu'ils ont repris un restaurant et leur situation financière est déjà dramatique. Très belle soirée télé à tous.
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3: Bonjour, bonjour à tous. C'est une information du Parisien dévoilée hier soir. Dans l'affaire du cambriolage du musée Jacques Chirac à Saran le 6 août dernier, les auteurs pourraient être originaires de Lyon. Ils sont 5 malfaiteurs lyonnais à avoir été mis en examen lundi pour des cambriolages en Suisse. Le parquet de Lyon indique par ailleurs avoir repris les investigations en main au détriment du parquet de Tulle. C'est le véhicule dans lequel les individus ont pris la fuite qui permet aux enquêteurs de tisser un potentiel lien entre les deux affaires. Des vérifications vont être effectuées. À Tulle, après l'effondrement partiel d'une maison avenue Lucien Sempet, mardi, la circulation a été rétablie. Un expert est passé hier matin et a ordonné la démolition en urgence de la maison déjà en état de vétusté. Les épisodes de chaleur et la sécheresse pourraient être à l'origine de cet effondrement. L'habitation n'est plus occupée depuis plusieurs années. Certains des habitants des logements situés à proximité ont pu regagner leur domicile. Un accident de randonnée dans le Cantal. Hier, un homme âgé de 75 ans qui se promenait sur le sentier des Espagnols dans les gorges du Besse a fait une chute de 15 mètres de haut. L'accident s'est produit à proximité du site d'escalade du Pré des Filles. Gravement blessé, le septuagénaire a été transporté au centre hospitalier de Clermont-Ferrand. À quelques jours de la rentrée scolaire, l'inquiétude de nombreux parents d'élèves en Corrèze. Ceux-ci sont vent debout contre la fermeture annoncée de plusieurs lignes de transport scolaire dès le mois de septembre, notamment vers certains hameaux reculés du département. Une décision de la région de Nouvelle-Aquitaine qui concerne 18 lignes et impacte une trentaine d'élèves. La région se justifie par une baisse de 300 millions d'euros des dotations de l'État. Et puis c'était hier à Aurillac le coup d'envoi de la 39e édition du Festival International du Théâtre de Rue. L'événement se poursuit jusqu'à samedi. Hier midi, le maire d'Aurillac, Patrick Casagrande, n'a pas donné les clés de la ville comme le veut la tradition, mais a incité les artistes à s'en emparer eux-mêmes pour que, selon lui, Aurillac reste aux Aurillacois même pendant le festival. Tout de suite, l'info nationale et internationale avec Léo Ardourel sur Jordan FM.
4: Bonjour à tous, Sébastien Lecornu veut agir vite après le piratage du fisc. Le Premier ministre demande la formation d'une nouvelle unité cyber afin d'offrir une réponse opérationnelle plus réactive face aux cyberattaques. Peu de ministères sont au niveau requis, déplore le chef du gouvernement dans un courrier adressé au secrétaire général de la Défense et de la Sécurité nationale. Matignon demande de lui fournir une proposition d'organisation d'ici demain. Une information judiciaire ouverte contre Joël Lescouarnec. L'ancien chirurgien est accusé de 10 nouveaux viols et 40 agressions sexuelles. Des faits non prescrits datant de 1987 à 2017. L'existence de nouvelles infractions est apparue ou a été confirmée lors de son procès. Des plaintes complémentaires ont également été reçues par le parquet de Lorient. Joël Lescouarnec avait été condamné en mai 2025 à 20 ans de réclusion pour des violences sexuelles sur près de 300 jeunes patients, pour la plupart endormis au moment des faits. Patrick Bruel veut maintenir sa tournée des 35 ans malgré sa mise en examen pour viol et agression sexuelle. C'est ce que révèle la une du magazine Voici qui paraîtra demain. Le chanteur est visé par au moins 31 plaintes. Son contrôle judiciaire a récemment été assoupli. Deux hameaux évacués à cause d'un incendie en Lozère. Le feu a parcouru 250 hectares entre les communes de La Bastide-Puy-Laurent et Prévenchères. Un pompier a été blessé lors de l'intervention. La préfecture du Var, elle va interdire en grande partie la chasse dans les bois touchés par les feux cet été. Une mesure pour favoriser le repeuplement par le petit gibier des zones incendiées. Seuls les battues aux sangliers seront autorisées dans un souci de régulation. Les associations de protection animale demandent la suspension totale de la chasse dans 44 départements touchés par les incendies et la sécheresse. Et puis le prince Harry et son épouse Meghan vont revenir vivre au Royaume-Uni 6 ans. Après leur rupture fracassante avec la famille royale, le couple annonce qu'il va quitter la Californie d'ici la fin du mois pour s'installer dans une résidence privée, non royale et en dehors de Londres. Excellente matinée à tous.
3: Une matinée assez humide au programme avec des averses à prévoir ce matin sur l'est de la Corrèze et l'ouest du Cantal. Ailleurs, un risque de pluie pèse aussi, mais plus légèrement, avec des apparitions timides du soleil entre les gouttes. Ces éclaircies gagneront du terrain cet après-midi, mais le temps va rester menaçant avec des températures en baisse, maximum 24 degrés à Tulle. Et puis le quintet se court à Deauville ce soir à partir de 20h30 dans le Prix du Havre. Nos favoris, le 8, le 9, le 7, le 3, le 2, le 10, le 15 et le 6. Et en cas de non-participation, partant le 13.
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0: pour cette dernière ensemble, Jordan FM, Taylor Swift avec Opal.
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0: Et tout va bien en ce jeudi matin, merci d'être avec nous. Nous sommes le 20 août aujourd'hui, on jette un dernier coup d'œil sur l'éphéméride. Aujourd'hui, 232e jour de l'année, les Bernard à l'honneur, les Philibertes, les Philibert, les Samuel et les Samy. Aujourd'hui, nous perdons 3 minutes d'ensoleillement, le dicton nous dit « pluie de la Saint-Bernard fait déborder la mare » et le proverbe « les grands diseurs ne sont pas les grands faiseurs ». Bon anniversaire à vous, vous êtes né le même jour que Robert Plant, Andrew Garfield, c'était Spider-Man 2, hein, juste après Tobey Maguire. C'était aussi l'anniversaire de Massimo Garcia, Anaïs, la chanteuse, Fabrice, Patchy ou encore Demi Lovato. Allez, dans un instant, le grand jeu de l'été sur Jordan FM. Et la suite, il y a Chilou qui arrive avec Yamoi et le rappel de la météo avec Emmanuel Lafont.
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1: Le temps s'annonce agité aujourd'hui avec des averses de pluie faibles dès le lever du jour ce matin sur la Corrèze et le Cantal. Le ciel s'annonce bien couvert sur les secteurs d'Argentat ou encore de Mauriac. À l'ouest de la Corrèze et dans l'est du Cantal, de rares éclaircies peuvent se glisser entre les gouttes cet après-midi. Ensuite, le temps sera sec sur les trois quarts nord de la Corrèze. Les averses diminueront dans le Cantal. Et côté température, elles sont légèrement en baisse. On attend 20 degrés à Égletton, à Lanche et Védrine, Saint-Loup, 22 à Saint-Flour, Aurillac et Masseret, jusqu'à 24 pour les maximes. À la Tulle.
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0: tout va bien pour ce jeudi matin. D'ici c'était Théodora avec Mélodrama sur Jordan FM. Vous restez avec nous, la musique va revenir dans quelques instants avec un duo de légende. Hein.
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0: Le jeu de l'été pour ce jeudi matin. Votre bon d'achat d'une valeur de 50 euros valable à la ferme du Bruel. Félicitations à notre gagnante aujourd'hui. Il s'agit de Charlène Boissière d'Arpajon-sur-Cère. Félicitations à vous, chère Charlène. Vous repartez avec votre bon d'achat de 50 euros à la ferme du Bruel. Prochain rendez-vous cadeau, ce sera cet après-midi. Ce sera chez Clarisse. Un panier estival Louis Couder comprenant un tote bag, une bouteille de gentiane 50 centilitres à 0%, une tisane, un sachet de caramel à la gentiane et un magnète. Donc rendez-vous cet après-midi, ce sera chez Clarisse sur Jordan FM. Allez, restez avec nous, on va continuer cette matinée avec l'horoscope de Camille dans un instant. Et je vous le disais, duo de légende Queen et David Bowie dès maintenant, voici Under Pressure sur Jordan FM.

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1: Bonjour à tous, on commence votre horoscope de ce jeudi 20 août par les béliers. Grâce à votre optimisme et votre sens relationnel, vous aurez de la chance en matière de nouvelles rencontres.
2: Taureau, vous avez besoin de renouveler vos contacts, de vous surprendre vous-même.
3: Gémeaux, vous pouvez profiter de cette journée pour programmer une sortie, accepter une invitation, car tous les feux sont au vert pour favoriser les échanges.
4: Cancer, c'est la bonne journée pour réclamer de l'argent que l'on vous doit et qui tarde à rentrer dans les délais prévus.
5: Lion, vous avez la tête ailleurs et cela est plutôt positif.
6: Rien ne vous oblige à rester fixé sur vos corvées.
7: Vierge, vous retrouvez votre bon sens, la mauvaise foi ne rythme plus vos discussions et la liberté n'est plus autant revendiquée.
8: Balance, c'est le moment idéal pour consolider votre situation matérielle et faire des papiers. N'hésitez pas à foncer.
9: Scorpion, la situation matérielle et affective est plus stable mais génère aussi une paresse liée aux habitudes et à la gourmandise.
10: Sagittaire, tout va très vite. Vous serez assailli de demandes en tout genre, ne dites pas oui à tout le monde.
11: Capricorne, vous retrouvez vos amis, vos amours, votre argent, vos relations et vous vous épanouissez en toute liberté.
12: Verseau, vos bonnes idées vous poussent à des projets constructifs que vous pourrez partager dans votre vie amicale.
13: Et enfin les poissons, c'est en passant à la vitesse inférieure que vous serez le plus efficace. Et oui,
14: je vous souhaite à tous une très belle journée.
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1: Bonjour, bonjour à tous. C'est une information du Parisien dévoilée hier soir. Dans l'affaire du cambriolage du musée Jacques Chirac à Saran le 6 août dernier, les auteurs pourraient être originaires de Lyon. Ils sont 5 malfaiteurs lyonnais à avoir été mis en examen lundi pour des cambriolages en Suisse. Le parquet de Lyon indique par ailleurs avoir repris les investigations en main au détriment du parquet de Tulle. C'est le véhicule dans lequel les individus ont pris la fuite qui permet aux enquêteurs de tisser un potentiel lien entre les deux affaires. Des vérifications vont être effectuées. À Tulle, après l'effondrement partiel d'une maison avenue Lucien Sempey, mardi, la circulation a été rétablie. Un expert est passé hier matin et a ordonné la démolition en urgence de la maison déjà en état de vétusté. Les épisodes de chaleur et la sécheresse pourraient être à l'origine de cet effondrement. L'habitation n'est plus occupée depuis plusieurs années. Certains des habitants des logements situés à proximité ont pu regagner leur domicile. Un accident de randonnée dans le Cantal. Hier, un homme âgé de 75 ans qui se promenait sur le sentier des Espagnols dans les gorges du Besse a fait une chute de 15 mètres de haut. L'accident s'est produit à proximité du site d'escalade du Pré des Filles. Gravement blessé, le septuagénaire a été transporté au centre hospitalier de Clermont-Ferrand. À quelques jours de la rentrée scolaire, l'inquiétude de nombreux parents d'élèves en Corrèze. Ceux-ci sont vent debout contre la fermeture annoncée de plusieurs lignes de transport scolaire dès le mois de septembre, notamment vers certains hameaux reculés du département. Une décision de la région Nouvelle-Aquitaine qui concerne 18 lignes et impacte une trentaine d'élèves. La région se justifie par une baisse de 300 millions d'euros des dotations de l'État. Et puis c'était hier à Aurillac le coup d'envoi de la 39e édition du Festival International du Théâtre de Rue. L'événement se poursuit jusqu'à samedi. Hier midi, le maire d'Aurillac, Patrick Casagrande, n'a pas donné les clés de la ville comme le veut la tradition, mais a incité les artistes à s'en emparer eux-mêmes pour que, selon lui, Aurillac reste aux Aurillacois même pendant le festival. Tout de suite, l'info nationale et internationale avec Léo Ardourel sur Jordan FM.
2: Bonjour à tous, Sébastien Lecornu veut agir vite après le piratage du fisc. Le Premier ministre demande la formation d'une nouvelle unité cyber afin d'offrir une réponse opérationnelle plus réactive face aux cyberattaques. Peu de ministères sont au niveau requis, déplore le chef du gouvernement dans un courrier adressé au secrétaire général de la Défense et de la Sécurité nationale. Matignon demande de lui fournir une proposition d'organisation d'ici demain. Une information judiciaire ouverte contre Joël Lescouarnec. L'ancien chirurgien est accusé de 10 nouveaux viols et 40 agressions sexuelles. Des faits non prescrits datant de 1987 à 2017. L'existence de nouvelles infractions est apparue ou a été confirmée lors de son procès. Des plaintes complémentaires ont également été reçues par le parquet de Lorient. Joël Lescouarnec avait été condamné en mai 2025 à 20 ans de réclusion pour des violences sexuelles sur près de 300 jeunes patients, pour la plupart endormis au moment des faits. Patrick Bruel veut maintenir sa tournée des 35 ans malgré sa mise en examen pour viol et agression sexuelle. C'est ce que révèle la une du magazine Voici qui paraîtra demain. Le chanteur est visé par au moins 31 plaintes. Son contrôle judiciaire a récemment été assoupli. Deux hameaux évacués à cause d'un incendie en Lozère. Le feu a parcouru 250 hectares entre les communes de La Bastide-Puy-Laurent et Prévenchères. Un pompier a été blessé lors de l'intervention. La préfecture du Var, elle va interdire en grande partie la chasse dans les bois touchés par les feux cet été. Une mesure pour favoriser le repeuplement par le petit gibier des zones incendiées. Seuls les battues aux sangliers seront autorisées dans un souci de régulation. Les associations de protection animale demandent la suspension totale de la chasse dans 44 départements touchés par les incendies et la sécheresse. Et puis le prince Harry et son épouse Meghan vont revenir vivre au Royaume-Uni 6 ans. Après leur rupture fracassante avec la famille royale, le couple annonce qu'il va quitter la Californie d'ici la fin du mois pour s'installer dans une résidence privée, non royale et en dehors de Londres. Excellente matinée à tous.
1: Une matinée assez humide au programme avec des averses à prévoir ce matin sur l'est de la Corrèze et l'ouest du Cantal. Ailleurs, un risque de pluie pèse aussi, mais plus légèrement, avec des apparitions timides du soleil entre les gouttes. Ces éclaircies gagneront du terrain cet après-midi, mais le temps va rester menaçant avec des températures en baisse, maximum 24 degrés à Tulle. Et puis le quintet se court à Deauville ce soir à partir de 20h30 dans le Prix du Havre. Nos favoris, le 8, le 9, le 7, le 3, le 2, le 10, le 15 et le 6. Et en cas de non-partage, partant le 13.
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0: Avec Adèle Castillon, été avec toi pour vous accompagner dans cette dernière ligne droite ensemble à tout moment, jordanfm.fr. C'est vrai qu'on parle régulièrement des bons plans. Vous pouvez proposer votre bon plan en prenant contact avec nous sur le site internet. C'est ouvert 24h sur 24. Dans un instant, il y aura Summer avec We Never Date. Il y aura également le rappel de la météo. Ce sera avec Emmanuel Lafont. Bougez pas, c'est dans un instant sur Jordan FM.
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1: Le temps s'annonce agité aujourd'hui avec des averses de pluie faibles dès le lever du jour ce matin sur la Corrèze et le Cantal. Le ciel s'annonce bien couvert sur les secteurs d'Argentat ou encore de Mauriac. À l'ouest de la Corrèze et dans l'est du Cantal, de rares éclaircies peuvent se glisser entre les gouttes cet après-midi. Ensuite, le temps sera sec sur les trois quarts nord de la Corrèze. Les averses diminueront dans le Cantal. Et côté température, elles sont légèrement en baisse. On attend 20 degrés à Égletton, à Lanche et Védrines, Saint-Loup, 22 à Saint-Flour, Aurillac et Masseret, jusqu'à 24 pour les maxis. À la Tulle.
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0: La journée continue, vous êtes calé sur Jordan FM, c'était Rivière.
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0: Et on revient demain pour la dernière de la semaine, on sera là à partir de 6h. L'info toutes les heures sur Jordan FM, cet après-midi le rendez-vous ce sera avec Clarisse, rendez-vous dès 16h avec en plus le grand jeu de l'été, une belle journée avec nous calé sur Jordan FM, le programme télé dans un instant et pour repartir en musique juste avant 9h, on s'écoute ensemble Santa tout de suite avec Dis-moi oui sur Jordan FM.

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1: Bonjour, ma sélection télé pour votre soirée du jeudi 20 août sur TF1, Monsieur Parisot, série sur Arte, De Grâce, série avec Olivier Gourmet. Sur Novo 19, le fils à Jo, film avec Gérard Lanvin. Jo Cannavaro, héritier d'une dynastie légendaire du rugby, élève seul son fils de 13 ans, Tom, dans un village du Tarn. Jo est déterminé à transmettre sa passion à son fils. Sur France 4, Les Secrets de la Princesse de Cadignan, film réalisé par Ariel Dombal. Sur France 2, Qui ment, divertissement présenté par Bruno Guillon. Les candidats doivent identifier les personnalités qui disent vrai et démasquer celles qui inventent leurs réponses pour mieux les piéger. Sur France 5, Des trains pas comme les autres, magazine. Et puis sur M6, Cauchemar en cuisine, magazine. Philippe Etchebest se rend à Saint-Berthevin, la Tanière, un village de Mayenne, où il va tenter d'aider Isabelle et son fils Jeffrey. Ça ne fait que 8 mois qu'ils ont repris un restaurant et leur situation financière est déjà dramatique. Très belle soirée télé à tous.
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0: 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Il est 9h.
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2: Bonjour, bonjour à tous. C'est une information du Parisien dévoilée hier soir. Dans l'affaire du cambriolage du musée Jacques Chirac à Saran le 6 août dernier, les auteurs pourraient être originaires de Lyon. Ils sont 5 malfaiteurs lyonnais à avoir été mis en examen lundi pour des cambriolages en Suisse. Le parquet de Lyon indique par ailleurs avoir repris les investigations en main au détriment du parquet de Tulle. C'est le véhicule dans lequel les individus ont pris la fuite qui permet aux enquêteurs de tisser un potentiel lien entre les deux affaires. Des vérifications vont être effectuées. À Tulle, après l'effondrement partiel d'une maison avenue Lucien Sempey, mardi, la circulation a été rétablie. Un expert est passé hier matin et a ordonné la démolition en urgence de la maison déjà en état de vétusté. Les épisodes de chaleur et la sécheresse pourraient être à l'origine de cet effondrement. L'habitation n'est plus occupée depuis plusieurs années. Certains des habitants des logements situés à proximité ont pu regagner leur domicile. Un accident de randonnée dans le Cantal. Hier, un homme âgé de 75 ans qui se promenait sur le sentier des Espagnols dans les gorges du Besse a fait une chute de 15 mètres de haut. L'accident s'est produit à proximité du site d'escalade du Pré des Filles. Gravement blessé, le septuagénaire a été transporté au centre hospitalier de Clermont-Ferrand. À quelques jours de la rentrée scolaire, l'inquiétude de nombreux parents d'élèves en Corrèze. Ceux-ci sont vent debout contre la fermeture annoncée de plusieurs lignes de transport scolaire dès le mois de septembre, notamment vers certains hameaux reculés du département. Une décision de la région Nouvelle-Aquitaine qui concerne 18 lignes et impacte une trentaine d'élèves. La région se justifie par une baisse de 300 millions d'euros des dotations de l'État. Et puis c'était hier à Aurillac le coup d'envoi de la 39e édition du Festival International du Théâtre de Rue. L'événement se poursuit jusqu'à samedi. Hier midi, le maire d'Aurillac, Patrick Casagrande, n'a pas donné les clés de la ville comme le veut la tradition, mais a incité les artistes à s'en emparer eux-mêmes pour que, selon lui, Aurillac reste aux Aurillacois même pendant le festival. Tout de suite, l'info nationale et internationale avec Léo Ardourel sur Jordan FM.
3: Bonjour à tous, Sébastien Lecornu veut agir vite après le piratage du fisc. Le Premier ministre demande la formation d'une nouvelle unité cyber afin d'offrir une réponse opérationnelle plus réactive face aux cyberattaques. Peu de ministères sont au niveau requis, déplore le chef du gouvernement dans un courrier adressé au secrétaire général de la Défense et de la Sécurité nationale. Matignon demande de lui fournir une proposition d'organisation d'ici demain. Une information judiciaire ouverte contre Joël Lescouarnec. L'ancien chirurgien est accusé de 10 nouveaux viols et 40 agressions sexuelles. Des faits non prescrits datant de 1987 à 2017. L'existence de nouvelles infractions est apparue ou a été confirmée lors de son procès. Des plaintes complémentaires ont également été reçues par le parquet de Lorient. Joël Lescouarnec avait été condamné en mai 2025 à 20 ans de réclusion pour des violences sexuelles sur près de 300 jeunes patients, pour la plupart endormis au moment des faits. Patrick Bruel veut maintenir sa tournée des 35 ans malgré sa mise en examen pour viol et agression sexuelle. C'est ce que révèle la une du magazine Voici qui paraîtra demain. Le chanteur est visé par au moins 31 plaintes. Son contrôle judiciaire a récemment été assoupli. Deux hameaux évacués à cause d'un incendie en Lozère. Le feu a parcouru 250 hectares entre les communes de La Bastide-Puy-Laurent et Prévenchères. Un pompier a été blessé lors de l'intervention. La préfecture du Var, elle va interdire en grande partie la chasse dans les bois touchés par les feux cet été. Une mesure pour favoriser le repeuplement par le petit gibier des zones incendiées. Seuls les battues aux sangliers seront autorisées dans un souci de régulation. Les associations de protection animale demandent la suspension totale de la chasse dans 44 départements touchés par les incendies et la sécheresse. Et puis le prince Harry et son épouse Meghan vont revenir vivre au Royaume-Uni 6 ans. Après leur rupture fracassante avec la famille royale, le couple annonce qu'il va quitter la Californie d'ici la fin du mois pour s'installer dans une résidence privée, non royale et en dehors de Londres. Excellente matinée à tous.
2: Une matinée assez humide au programme avec des averses à prévoir ce matin sur l'est de la Corrèze et l'ouest du Cantal. Ailleurs, un risque de pluie pèse aussi, mais plus légèrement, avec des apparitions timides du soleil entre les gouttes. Ces éclaircies gagneront du terrain cet après-midi, mais le temps va rester menaçant avec des températures en baisse, maximum 24 degrés à Tulle. Et puis le quintet se court à Deauville ce soir à partir de 20h30 dans le Prix du Havre. Nos favoris, le 8, le 9, le 7, le 3, le 2, le 10, le 15 et le 6. Et en cas de non partant, le 13.
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1: Et on vous accompagne pour ce jeudi matin, vous qui venez de nous retrouver. En tout cas, aujourd'hui, nous sommes le 20 août, le 232e jour de l'année. Les Bernard, les Philibertes, les Philibert, les Samuel et les Samy sont à l'honneur. Ça fait du monde. Bonne fête à vous, mesdames, mesdemoiselles ou messieurs. Nous perdons 3 minutes d'ensoleillement. Le dicton de cette journée pluie de la Saint-Bernard fait déborder la mare. Et le proverbe nous dit, les grands diseurs ne sont pas les grands faiseurs. Et aujourd'hui, on vous souhaite un bon anniversaire. Vous êtes né le même jour que Demi Lovato, la chanteuse, 34 ans. C'est également l'anniversaire de Patchy, de son vrai nom Patchy Gora, hein, qui était l'un des participants de la 3e édition de la Star Academy en 2003. Il a 45 ans. Fabrice également, l'ex-animateur télé et radio de son véritable nom, François Nazaire, 85 ans. Anaïs, la chanteuse et actrice, elle a 50 ans. Massimo Garcia, le playboy jet-setter, il a 86 ans. Andrew Garfield, oui, Spider-Man 2, lui qui succédait à Spider-Man, à Tobey Maguire en 2012, eh bien, il a 43 ans. Et aujourd'hui, c'est aussi l'anniversaire de Robert Plant, Led Zeppelin, depuis sa formation en 68 jusqu'à la dissolution en 80, puis en solo. Et en mars dernier, eh bien, Robert Plant a anéanti tout espoir de reformation de Led Zeppelin malgré la volonté des fans et des journalistes. Voilà, si vous étiez fan, eh ben c'est mort. Eh ben bon anniversaire à vous, en tout cas, on pense à vous, vous êtes nos stars à nous. Allez, restez avec nous.
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1: Cet été, on sirote local et quoi de mieux que la vraie gentiane coudère pour accompagner les apéros. Jean-Jacques Vermersch est notre invité tout au long de cet été et nous dévoile les secrets de cette liqueur 100% cantalienne. Bonjour Jean-Jacques.
2: Bonjour Sophie.
1: Alors est-ce que tu peux nous raconter comment ça se passe la culture de cette fleur sauvage et la récolte?
2: D'autant plus Sophie que nous sommes en pleine période.
1: C'est le moment.
2: C'est pendant l'été, après la floraison de notre gentiane, que nous allons procéder à l'arrachage. On va arracher les plants les plus anciens, hein, des racines qui ont des gentianes qui ont entre 30 et 40 voire 50 ans,
1: oui,
2: avec une fourche du diable, et c'est le gentianaire, c'est un métier, voilà, de cueilleur, le gentianaire qui va à l'aide de sa fourche du diable extirper des racines de gentiane qui peuvent faire jusqu'à 7 kilos.
1: Et comment ça se fait qu'on va choisir justement les plantes les plus anciennes? C'est une réglementation ou c'est
2: alors
1: vraiment pour le goût après de la liqueur?
2: Il y a vraiment deux raisons principales. La première, c'est effectivement pour préserver les populations les,
1: oui,
2: plus jeunes, et faire en sorte que les générations futures continuent de voir de la gentiane dans nos
1: estives.
2: Ma fille Jeanne Gentiane verra de la gentiane dans les estives du Cantal dans 20 ans. Et puis l'autre raison, c'est que ça permet d'avoir des racines plus grosses et donc un rapport chair de la racine par rapport à la peau du tubercule en faveur de la chair.
1: D'accord.
2: Et c'est la chair qui va donner la finesse, l'élégance de l'amertume de notre gentiane coudère.
1: Les secrets de la macération lente et longue vont conférer cette couleur justement or à la gentiane.
2: C'est pour ça que j'adore mon métier,
1: ouais,
2: parce qu'il faut prendre son temps. La macération va se réaliser sur plusieurs mois. On a la gentiane classique, plus de 3 mois de macération, mais on a aussi la gentiane intense qui va aller jusqu'à presque 9 mois.
1: Ouais,
2: 9 mois, vous voyez, on accouche quand même d'une macération là pour le coup. Et donc, c'est le temps nécessaire à ce que l'alcool que l'on utilise comme véhicule du goût puisse s'imprégner des arômes de notre racine qui trempe dedans.
1: On parle d'amertume maîtrisée. Pour ceux qui aiment ou n'aiment pas d'ailleurs la gentiane, on comprend ce que c'est cette amertume. Comment est-ce qu'on la travaille en fait?
2: Plus tôt on va intervenir dans la mise en macération et plus l'amertume sera fine, sans astringence.
1: D'accord.
2: Et plus on attend, la gentiane elle perd à peu près 10% de son poids par jour. Et donc plus elle va se dessécher, plus elle va prendre des notes amères qui peuvent devenir désagréables. Ce qu'on recherche dans la gentiane coudère, c'est la vraie fraîcheur de l'amertume. Voilà, celle qui désaltère, surtout en ce moment.
1: Et pour découvrir les secrets de fabrication de la gentiane, il est possible d'aller à la rencontre de la Fée Jeune pour une visite dégustation directement au sein de l'atelier de la distillerie rue de la Fromentale à Aurillac. Pour réserver un créneau, rendez-vous sur le site visite.distillerie-coudère.com. 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
1: Dans la petite enfant plus, ce matin, on a trouvé enfin la fonction première du petit trou de la languette des canettes. On l'a tous fait, hein, ouvrir une canette, tourner la languette et glisser une paille dans le petit trou en pensant que ce détail avait été conçu pour ça. En réalité, pas du tout. Ce trou ovale, c'est juste un choix d'ingénierie, bien loin du gadget pour la paille. Son rôle principal, créer un effet de levier puissant. Votre doigt appuie au niveau du trou, la languette pivote autour du rivet et l'extrémité oppose une pression forte sur l'opercule pour l'ouvrir. C'est un trou qui permet aussi d'utiliser un peu moins d'aluminium. À l'échelle d'une canette, c'est minime, mais à l'échelle de milliards produits de chaque année, ce sont des tonnes de métal qui sont économisées, moins d'énergie consommée et moins d'émissions de CO2. Donc coincer une paille dedans, oui, ça marche, mais c'est pas du tout l'objectif de base. C'est juste une astuce détournée qui est devenue maintenant populaire. Maintenant, vous savez.
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1: Bonjour, bonjour à tous. L'enquête sur le cambriolage du musée Jacques Chirac à Saran, récupéré par le parquet de Lyon. Celui de Tulle a été dessaisi de l'affaire. La raison, 5 Lyonnais ont été mis en examen lundi pour des cambriolages en Suisse. Ils pourraient être les auteurs du cambriolage du 6 août dernier à Saran. Les vérifications doivent encore être menées. Les individus auraient été trahis par leur véhicule de fuite similaire sur les différentes affaires. On l'apprend ce matin dans la montagne, le tourisme enregistre une légère baisse au mois de juillet à Tulle et dans ses environs. La fréquentation est en baisse de 1,25% selon le directeur de l'office Les Contrées Vertes. Elle est un peu plus élevée à l'échelle départementale, moins 1,88%. Un chiffre plutôt stable par rapport à l'an dernier, malgré le passage du Tour de France le week-end du 14 juillet cette année, qui a malgré tout boosté la fréquentation. Dans le Cantal, c'est un chantier à plusieurs millions d'euros qui doit démarrer dans quelques jours maintenant. Un programme de réhabilitation des réseaux d'assainissement d'eau à La Feuillade en Vésie. Il y aura des perturbations côté circulation du 31 août jusqu'au 15 octobre. La rue du Parc des Sports sera notamment en circulation alternée. Et puis en rugby, le CA Brive poursuit sa préparation de pré-saison. Match amical demain soir face au Racing 92. Les brivistes qui vont devoir composer avec une infirmerie assez remplie. Assaïli, Tuivouaka, Retif Marais ont été blessés lors de la rencontre face à Colomiers. Et Tobé Nivelou, lui, va devoir être opéré de la cheville. Et blessé en fin de saison dernière, Samuel Maximin ne devrait revenir qu'à la mi-septembre. Voilà pour l'info locale. Tout de suite, l'actualité nationale et internationale sur Jordan Info.
2: Bonjour à tous. L'enquête s'accélère après la mort de Sonia Bellina dans le Gard. Cette influenceuse de 29 ans dont le corps a été retrouvé il y a quelques jours dans des vignes à Saint-Gilles. Deux suspects ont été placés en garde à vue. Des coups de tonnerre, des pluies intenses et parfois même de la grêle, Météo France place l'Isère, la Drôme et l'Ardèche en vigilance orange pour risque d'orages violents cet après-midi. L'organisme n'exclut pas une extension de la vigilance à d'autres départements du Sud-Est, sachant que la Corse sera concernée demain matin. Au moins 9 morts et des dizaines de blessés après des bombardements russes sur Kiev et sa région. Une nouvelle vague d'attaques nocturnes a frappé la capitale ukrainienne alors que la Russie, de son côté, fait état de centaines de drones ukrainiens interceptés. Et puis du foot avec Monaco qui se lance dans la course à l'Europe ce soir. Les Monégasques partent affronter les Polonais du Górnik Zabrze à 20h en barrage aller de qualification de Ligue Conférence. Match retour jeudi prochain en Principauté. Excellente matinée à tous.
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1: Le temps doit se dégager légèrement cet après-midi en Corrèze, notamment sur le secteur de Brive, Sornac, Trégnac et Tulle qui resteront au sec. Des averses en revanche encore sur une partie sud-est du département, mais aussi sur la totalité du Cantal. Quelques éclaircies sont tout de même possibles entre les averses. Attention, évolution orageuse possible au sud des deux départements en fin d'après-midi. Et les températures, elles, sont en baisse. 21 degrés à Saint-Hilaire-Luc, 20 à Rion-Espontagne, 22 à Vic-sur-Serre et jusqu'à 24 à Messac pour les maximales.

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1: Bonjour à tous. L'enquête sur le cambriolage du musée Jacques Chirac à Saran, récupéré par le parquet de Lyon. Celui de Tulle a été dessaisi de l'affaire. La raison, 5 Lyonnais ont été mis en examen lundi pour des cambriolages en Suisse. Ils pourraient être les auteurs du cambriolage du 6 août dernier à Saran. Des vérifications doivent encore être menées. Les individus auraient été trahis par leur véhicule de fuite similaire sur les différentes affaires. On l'apprend ce matin dans la montagne, le tourisme enregistre une légère baisse au mois de juillet à Tulle et dans ses environs. La fréquentation est en baisse de 1,25% selon le directeur de l'office Les Contrées Vertes. Elle est un peu plus élevée à l'échelle départementale, moins 1,88%. Un chiffre plutôt stable par rapport à l'an dernier, malgré le passage du Tour de France le week-end du 14 juillet cette année, qui a malgré tout boosté la fréquentation. Dans le Cantal, c'est un chantier à plusieurs millions d'euros qui doit démarrer dans quelques jours maintenant. Un programme de réhabilitation des réseaux d'assainissement d'eau à La Feuillade en Vésie. Il y aura des perturbations côté circulation du 31 août jusqu'au 15 octobre. La rue du Parc des Sports sera notamment en circulation alternée. Et puis en rugby, le CA Brive poursuit sa préparation de pré-saison. Match amical demain soir face au Racing 92. Les brivistes qui vont devoir composer avec une infirmerie assez remplie. À Saélie, Twivoaka, Retif Marais ont été blessés lors de la rencontre face à Colomiers. Et Tobeni Velou, lui, va devoir être opéré de la cheville. Et blessé en fin de saison dernière, Samuel Maximin ne devrait revenir qu'à la mi-septembre. Voilà pour l'info locale. Tout de suite, l'actualité nationale et internationale sur Jean Danet.
2: Bonjour à tous. L'enquête s'accélère après la mort de Sonia Bellina dans le Gard. Cette influence de 29 ans dont le corps a été retrouvé il y a quelques jours dans des vignes à Saint-Gilles. Deux suspects ont été placés en garde à vue. Des coups de tonnerre, des pluies intenses et parfois même de la grêle, Météo France place l'Isère, la Drôme et l'Ardèche en vigilance orange pour risque d'orages violents cet après-midi. L'organisme n'exclut pas une extension de la vigilance à d'autres départements du Sud-Est, sachant que la Corse sera concernée demain matin. Au moins 9 morts et des dizaines de blessés après des bombardements russes sur Kiev et sa région. Une nouvelle vague d'attaques nocturnes a frappé la capitale ukrainienne alors que la Russie, de son côté, fait état de centaines de drones ukrainiens interceptés. Et puis du foot avec Monaco qui se lance dans la course à l'Europe ce soir. Les Monégasques partent affronter les Polonais du Górnik Zabrze à 20h en barrage aller de qualification de Ligue Conférence. Match retour jeudi prochain en Principauté. Excellente matinée à tous.
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1: Le temps doit se dégager légèrement cet après-midi en Corrèze, notamment sur le secteur de Brive, Sornac, Trégnac et Tulle qui resteront au sec. Des averses en revanche encore sur une partie sud-est du département, mais aussi sur la totalité du Cantal. Quelques éclaircies sont tout de même possibles entre les averses. Attention, évolution orageuse possible au sud des deux départements en fin d'après-midi. Et les températures, elles, sont en baisse. 21 degrés à Saint-Hilaire-Luc, 20 à Rion-Esmontagne, 22 à Vic-sur-Cère et jusqu'à 24 à Messac pour les maximales.
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1: Le midi ou le soir, l'été, on adore ne rien faire ou alors faire griller. Alors on est toujours avec Jérôme Falcon de la ferme du Boulet à la Sainte-Yvette pour parler de l'activité traiteur. Bonjour Jérôme.
2: Bonjour à vous.
1: Alors sur la partie traiteur, on va retrouver les grands classiques locaux, la truffade, le poulet au mori ou bien encore le chou farci, mais pas que.
2: Oui, nous faisons également du punti, beaucoup de plats cuisinés à base de porc, porc au curry, bœuf à la bière, bœuf à la provençale.
1: Et puis l'été est propice au barbecue. Dis-nous, quelles sont les spécialités que vous préparez en ce moment?
2: On fait beaucoup de poitrine marinée épices à merguez ou également épices au curry. On fait nos traditionnels chipots et merguez ainsi que des chipots à l'ail des ours.
1: Bon, ça donne faim tout ça. 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Très bel été à tous.

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1: Bonjour, bonjour à tous. L'enquête sur le cambriolage du musée Jacques Chirac à Saran, récupéré par le parquet de Lyon. Celui de Tulle a été dessaisi de l'affaire. La raison, 5 Lyonnais ont été mis en examen lundi pour des cambriolages en Suisse. Ils pourraient être les auteurs du cambriolage du 6 août dernier à Saran. Des vérifications doivent encore être menées. Les individus auraient été trahis par leur véhicule de fuite similaire sur les différentes affaires. On l'apprend ce matin dans la montagne, le tourisme enregistre une légère baisse au mois de juillet à Tulle et dans ses environs. La fréquentation est en baisse de 1,25% selon le directeur de l'office Les Contrées Vertes. Elle est un peu plus élevée à l'échelle départementale, moins 1,88%. Un chiffre plutôt stable par rapport à l'an dernier, malgré le passage du Tour de France le week-end du 14 juillet cette année, qui a malgré tout boosté la fréquentation. Dans le Cantal, c'est un chantier à plusieurs millions d'euros qui doit démarrer dans quelques jours maintenant. Un programme de réhabilitation des réseaux d'assainissement d'eau à La Feuillade en Vésie. Il y aura des perturbations côté circulation du 31 août jusqu'au 15 octobre. La rue du Parc des Sports sera notamment en circulation alternée. Et puis en rugby, le CA Brive poursuit sa préparation de pré-saison. Match amical demain soir face au Racing 92. Les brivistes qui vont devoir composer avec une infirmerie assez remplie. À Saïli, Tuivouaka, Retif Marais ont été blessés lors de la rencontre face à Colomiers. Et Eto'o Benivelu, lui, va devoir être opéré de la cheville. Et blessé en fin de saison dernière, Samuel Maximin ne devrait revenir qu'à la mi-septembre. Voilà pour l'info locale. Tout de suite, l'actualité nationale et internationale sur Jordan FM.
2: Bonjour à tous. Après la canicule, les orages font leur arrivée sur la France. 5 départements du sud-est passeront cet après-midi en vigilance orange. Le Var, les Alpes-Maritimes, l'Isère, la Drôme et l'Ardèche. Selon Météo France, plusieurs salves d'orages, parfois forts, vont se succéder jusqu'à demain matin avec parfois de la grêle. François Fillon, suspendu de la Légion d'honneur après la condamnation de l'ancien Premier ministre dans le dossier des emplois fictifs de son épouse Pénélope. François Fillon est suspendu de la Légion d'honneur pour une durée de 10 ans. L'an passé, la Cour d'appel de Paris a condamné l'ex-locataire de Matignon à 4 ans de prison avec sursis, 375 000 euros d'amende et 5 ans d'inéligibilité. Volodymyr Zelensky dénonce une escalade et appelle à une réponse internationale. Le président ukrainien réagit aux nouvelles salves de frappes qui ont fait au moins 13 morts la nuit dernière à Kiev et une quarantaine de blessés. Et puis le retour de Victor Wembanyama avec le maillot tricolore. L'équipe de France de basket affronte la Serbie ce soir en amical à Belgrade. Le joueur des San Antonio Spurs n'a plus évolué avec les Bleus depuis les Jeux Olympiques de Paris il y a 2 ans.
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1: Le temps doit se dégager légèrement cet après-midi en Corrèze, notamment sur le secteur de Brive, Sornac, Trégnac et Tulle qui resteront au sec. Des averses en revanche encore sur une partie sud-est du département, mais aussi sur la totalité du Cantal. Quelques éclaircies sont tout de même possibles entre les averses. Attention, évolution orageuse possible au sud des deux départements en fin d'après-midi. Et les températures, elles, sont en baisse. 21 degrés à Saint-Hilaire-Luc, 20 à Rion-Espontagne, 22 à Vic-sur-Cerre et jusqu'à 24 à Messac pour les maximales.
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1: Jusqu'au 22 août, la ville d'Aurillac qui accueille une nouvelle édition du Festival International de Théâtre de Rue d'ailleurs. Et pour faciliter vos déplacements, eh bien Stabus qui adapte son réseau et qui propose surtout le pass estival. Petite piqûre de rappel, vous allez pouvoir voyager en illimité pendant 6 jours pour seulement 6 euros. C'est disponible à l'achat dans les bus, à la Stabus et à l'office de tourisme du pays d'Aurillac. C'est un pass qui va vous permettre un accès illimité sur l'ensemble du réseau Stabus du 17 au 22 août. Et pour assurer une circulation fluide, eh bien certains arrêts comme Square seront temporairement déplacé. Pour retrouver les détails des changements, c'est disponible sur le site internet stabus.fr et c'est affiché également dans les bus. Il y a également des navettes gratuites qui sont également en service pour relier les différents lieux du festival, y compris le viaduc, l'aire événementielle, les campings, la gare routière ou encore le centre-ville, avec des fréquences adaptées aux besoins des festivaliers tout au long de la journée. Si vous souhaitez retrouver plus d'infos, si vous n'avez pas tout noté, c'est sur le www.stabus.fr.
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1: À seulement quelques minutes d'Aurillac, sur la commune d'Arpajon-sur-Cère, découvrez un espace de nature de 7 hectares, la Plantelière.
2: Ce site géré par Aurillac Agglo est accessible librement et gratuitement tout au long de l'année. C'est une belle destination pour observer la biodiversité locale au gré de ses envies.
1: Au fil des chemins, vous pouvez parcourir différents jardins thématiques comme le jardin des odeurs, celui du goût ou encore un espace dédié aux plantes médicinales.
2: Le lieu sert également de vitrine pour le jardinage naturel, entretenu sans aucun produit chimique. On y trouve un verger conservatoire, une mare pédagogique ainsi qu'un labyrinthe de haies végétales.
1: Pour explorer le site de manière ludique, 3 parcours d'orientation adaptés à tous les âges sont proposés, aux côtés de grands jeux en bois.
2: De plus, en juillet et en août, des ateliers thématiques pour petits et grands sont organisés chaque mardi et mercredi matin en partenariat avec le CPIE de Haute-Auvergne, le Centre Permanent d'Initiative pour l'Environnement.
1: Les cartes de course d'orientation et le programme complet des animations sont à retrouver en téléchargement sur le site d'Aurillac Agglo. Et puis rendez-vous tout au long de l'été sur jordanfm.fr. Aurillac Agglomération vous offre des passes pour aller visiter les gorges de la Jordanne ou des passes famille également pour le centre aquatique d'Aurillac.
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1: Bonjour, bonjour à tous. L'enquête sur le cambriolage du musée Jacques Chirac à Saran, récupérée par le parquet de Lyon. Celui de Tulle a été dessaisi de l'affaire. La raison, 5 Lyonnais ont été mis en examen lundi pour des cambriolages en Suisse. Ils pourraient être les auteurs du cambriolage du 6 août dernier à Saran. Des vérifications doivent encore être menées. Les individus auraient été trahis par leur véhicule de fuite similaire sur les différentes affaires. On l'apprend ce matin dans la montagne, le tourisme enregistre une légère baisse au mois de juillet à Tulle et dans ses environs. La fréquentation est en baisse de 1,25% selon le directeur de l'office Les Contrées Vertes. Elle est un peu plus élevée à l'échelle départementale, moins 1,88%. Un chiffre plutôt stable par rapport à l'an dernier, malgré le passage du Tour de France le week-end du 14 juillet cette année, qui a malgré tout boosté la fréquentation. Dans le Cantal, c'est un chantier à plusieurs millions d'euros qui doit démarrer dans quelques jours maintenant. Un programme de réhabilitation des réseaux d'assainissement d'eau à La Feuillade en Vésie. Il y aura des perturbations côté circulation du 31 août jusqu'au 15 octobre. La rue du Parc des Sports sera notamment en circulation alternée. Et puis en rugby, le CA Brive poursuit sa préparation de pré-saison. Match amical demain soir face au Racing 92. Les brivistes qui vont devoir composer avec une infirmerie assez remplie. Assaeli, Tuivuaka, Retif Maré ont été blessés lors de la rencontre face à Colomiers. Eto Benivalou, lui, va devoir être opéré de la cheville. Et blessé en fin de saison dernière, Samuel Maximin ne devrait revenir qu'à la mi-septembre. Voilà pour l'info locale. Tout de suite, l'actualité nationale et internationale sur Jordan FM.
2: Bonjour à tous. Après la canicule, les orages font leur arrivée sur la France. 5 départements du Sud-Est passeront cet après-midi en vigilance orange. Le Var, les Alpes-Maritimes, l'Isère, la Drôme et l'Ardèche. Selon Météo France, plusieurs salves d'orages, parfois forts, vont se succéder jusqu'à demain matin, avec parfois de la grêle. François Fillon, suspendu de la Légion d'honneur après la condamnation de l'ancien Premier ministre dans le dossier des emplois fictifs de son épouse Pénélope. François Fillon est suspendu de la Légion d'honneur pour une durée de 10 ans. L'an passé, la Cour d'appel de Paris a condamné l'ex-locataire de Matignon à 4 ans de prison avec sursis, 375 000 euros d'amende et 5 ans d'inéligibilité. Volodymyr Zelensky dénonce une escalade et appelle à une réponse internationale. Le président ukrainien réagit aux nouvelles salves de frappes qui ont fait au moins 13 morts la nuit dernière à Kiev et une quarantaine de blessés. Et puis le retour de Victor Wembanyama avec le maillot tricolore. L'équipe de France de basket affronte la Serbie ce soir en amical à Belgrade. Le joueur des San Antonio Spurs n'a plus évolué avec les Bleus depuis les Jeux Olympiques de Paris il y a 2 ans.
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1: Le temps doit se dégager légèrement cet après-midi en Corrèze, notamment sur les secteurs de Brive, Sornac, Trégnac et Tulle qui resteront au sec. Des averses en revanche encore sur une partie sud-est du département, mais aussi sur la totalité du Cantal. Quelques éclaircies sont tout de même possibles entre les averses. Attention, évolution orageuse possible au sud des deux départements en fin d'après-midi. Et les températures, elles, sont en baisse. 21 degrés à Saint-Hilaire-Luc, 20 à Rion-Est-Montagne, 22 à Vic-sur-Cère et jusqu'à 24 à Messac pour les maximales. 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
1: Bonjour, ma sélection télé pour votre soirée du jeudi 20 août sur TF1, Monsieur Parisot, série sur Arte, De Grâce, série avec Olivier Gourmet. Sur Novo 19, Le Fils à Jo, film avec Gérard Lanvin. Jo Cannavaro, héritier d'une dynastie légendaire du rugby, élève seul son fils de 13 ans, Tom, dans un village du Tarn. Jo est déterminé à transmettre sa passion à son fils. Sur France 4, Les Secrets de la Princesse de Cadignan, film réalisé par Ariel Dombal. Sur France 2, Qui ment, divertissement présenté par Bruno Guillon. Les candidats doivent identifier les personnalités qui disent vrai et démasquer celles qui inventent leurs réponses pour mieux les piéger. Sur France 5, Des trains pas comme les autres, magazine. Et puis sur M6, Cauchemar en cuisine, magazine. Philippe Etchebest se rend à Saint-Berthevin-la-Tanière, un village de Mayenne, où il va tenter d'aider Isabelle et son fils Jeffrey. Ça ne fait que 8 mois qu'ils ont repris un restaurant et leur situation financière est déjà dramatique. Très belle soirée télé à tous.
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1: C'est l'été, il fait chaud et on est tellement bien au parc aquatique de la Sole à Bétail dans le Lot avec le directeur Christophe Serre qui est avec nous. Bonjour Christophe.
2: Bonjour, bonjour à tous.
1: Alors Christophe, au-dessus des 2500 mètres carrés d'espace aquatique à ciel ouvert, ce que l'on apprécie énormément chez vous, c'est ce cadre verdoyant, ombragé et très sécuritaire.
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1: Bonjour, bonjour à tous. L'enquête sur le cambriolage du musée Jacques Chirac à Saran, récupéré par le parquet de Lyon. Celui de Tulle a été dessaisi de l'affaire. La raison, 5 Lyonnais ont été mis en examen lundi pour des cambriolages en Suisse. Ils pourraient être les auteurs du cambriolage du 6 août dernier à Saran. Des vérifications doivent encore être menées. Les individus auraient été trahis par leur véhicule de fuite similaire sur les différentes affaires. On l'apprend ce matin dans la montagne, le tourisme enregistre une légère baisse au mois de juillet à Tulle et dans ses environs. La fréquentation est en baisse de 1,25% selon le directeur de l'office Les Contrées Vertes. Elle est un peu plus élevée à l'échelle départementale, moins 1,88%. Un chiffre plutôt stable par rapport à l'an dernier. Malgré le passage du Tour de France le week-end du 14 juillet cette année, qui a malgré tout boosté la fréquentation. Dans le Cantal, c'est un chantier à plusieurs millions d'euros qui doit démarrer dans quelques jours maintenant. Un programme de réhabilitation des réseaux d'assainissement d'eau à La Feuillade en Vésie. Il y aura des perturbations côté circulation du 31 août jusqu'au 15 octobre. La rue du Parc des Sports sera notamment en circulation alternée. Et puis en rugby, le CA Brive poursuit sa préparation de pré-saison. Match amical demain soir face au Racing 92. Les brivistes qui vont devoir composer avec une infirmerie assez remplie. Assaeli, Tuivuaka, Retif Maré ont été blessés lors de la rencontre face à Colomiers. Et Tobé Nivelou, lui, va devoir être opéré de la cheville. Et blessé en fin de saison dernière, Samuel Maximin ne devrait revenir qu'à la mi-septembre. Voilà pour l'info locale. Tout de suite, l'actualité nationale et internationale sur le Jean Danet.
2: Bonjour à tous. Après la canicule, les orages font leur arrivée sur la France. 5 départements du sud-est passant cet après-midi en vigilance orange. Le Var, les Alpes-Maritimes, l'Isère, la Drôme et l'Ardèche. Selon Météo France, plusieurs salves d'orages, parfois forts, vont se succéder jusqu'à demain matin, avec parfois de la grêle. François Fillon, suspendu de la Légion d'honneur après la condamnation de l'ancien Premier ministre dans le dossier des emplois fictifs de son épouse Pénélope. François Fillon est suspendu de la Légion d'honneur pour une durée de 10 ans. L'an passé, la Cour d'appel de Paris a condamné l'ex-locataire de Matignon à 4 ans de prison avec sursis, 375 000 euros d'amende et 5 ans d'inéligibilité. Volodymyr Zelensky dénonce une escalade et appelle à une réponse internationale. Le président ukrainien réagit aux nouvelles salves de frappes qui ont fait au moins 13 morts la nuit dernière à Kiev et une quarantaine de blessés. Et puis le retour de Victor Wembanyama avec le maillot tricolore. L'équipe de France de basket affronte la Serbie ce soir en amical à Belgrade. Le joueur des San Antonio Spurs n'a plus évolué avec les Bleus depuis les Jeux Olympiques de Paris il y a 2 ans.
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1: Le temps doit se dégager légèrement cet après-midi en Corrèze, notamment sur les secteurs de Brive, Sornac, Trégnac et Tulle qui resteront au sec. Des averses en revanche encore sur une partie sud-est du département, mais aussi sur la totalité du Cantal. Quelques éclaircies sont tout de même possibles entre les averses. Attention, évolution orageuse possible au sud des deux départements en fin d'après-midi. Et les températures, elles, sont en baisse. 21 degrés à Saint-Hilaire-Luc, 20 à Rion-Espontagne, 22 à Vic-sur-Serre et jusqu'à 24 à Messac pour les maximales.

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1: Tout au long de l'été, nous partons à la découverte de notre patrimoine gastronomique et au restaurant Le Jarrossé, il y a un produit d'exception qui a droit à son propre menu. C'est la truffe d'été et on en parle avec le chef Jérôme Cazanave. Bonjour Jérôme.
2: Bonjour.
1: Alors Jérôme, c'est devenu une véritable tradition chez toi. Pourquoi est-ce que tu tiens tant à mettre la truffe d'été à l'honneur chaque été?
2: Ben déjà.

0: c'est le producteur. Le producteur, c'est maintenant un copain qui est dans l'Allier, il a Ghana. C'est quand même un joli produit et c'est une approche donc de la truffe, on va dire.
1: Pour cet été, qu'est-ce que tu nous prépares avec ce menu à la truffe d'été?
0: Ben, cette année, là, on va faire une petite pressée de Cantal jeune et de truffe d'été. Alors, je parle de Cantal, ça sera peut-être plus du salaire parce qu'en fait, il faut un fromage qui est très gras parce que comme ça, on monte par couches successives. On le presse tout simplement. Et le fromage, en fait, il colle tout seul. Et quand on fait une tranche, ben voilà, c'est comme le zèbre. On va travailler l'orge perlée de Planèse. Alors pourquoi l'orge perlée de Planèse? Parce qu'en fait, les producteurs de pois blancs se sont aperçus qu'en fait, en faisant un an des pois blancs, un an des céréales, en fait, ça rééquilibrait la terre pour pouvoir faire la culture. Parce que si on fait pendant 3 ans des pois blancs, la 3e année, il n'y a pas une pète de pois blancs. Donc après, on va avoir du cendre avec la truffe d'été. Donc c'est très bien parce que le cendre, c'est un poisson qui a du goût. Donc la truffe, ça va le magnifier légèrement. Après, on aura du veau, un très joli veau. L'ovédel, pareil, donc le veau c'est pas très très puissant, la société ça va aller dessus, ça va bien se passer, alors que la mélano on sera sur du bœuf et sur du lièvre, voilà, et en dessert je vous laisse la surprise.
1: Pour découvrir la surprise c'est très simple, direction le restaurant Le Jarousset cet été. 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Très bel été à tous.
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1: Bonjour, bonjour à tous. L'enquête sur le cambriolage du musée Jacques Chirac à Saran, récupérée par le parquet de Lyon. Celui de Tulle a été dessaisi de l'affaire. La raison, 5 Lyonnais ont été mis en examen lundi pour des cambriolages en Suisse. Ils pourraient être les auteurs du cambriolage du 6 août dernier à Saran. Des vérifications doivent encore être menées. Les individus auraient été trahis par leur véhicule de fuite similaire sur les différentes affaires. On l'apprend ce matin dans la montagne, le tourisme enregistre une légère baisse au mois de juillet à Tulle et dans ses environs. La fréquentation est en baisse de 1,25% selon le directeur de l'office Les Contrées Vertes. Elle est un peu plus élevée à l'échelle départementale, moins 1,88%. Un chiffre plutôt stable par rapport à l'an dernier, malgré le passage du Tour de France le week-end du 14 juillet cette année, qui a malgré tout boosté la fréquentation. Dans le Cantal, c'est un chantier à plusieurs millions d'euros qui doit démarrer dans quelques jours maintenant. Un programme de réhabilitation des réseaux d'assainissement d'eau à La Feuillade en Vésie. Il y aura des perturbations côté circulation du 31 août jusqu'au 15 octobre. La rue du Parc des Sports sera notamment en circulation alternée. Et puis en rugby, le CA Brive poursuit sa préparation de pré-saison. Match amical demain soir face au Racing 92. Les brivistes qui vont devoir composer avec une infirmerie assez remplie. Assaeli, Tuivoka, Retif Marais ont été blessés lors de la rencontre face à Colomiers. Et Tobeni Valou, lui, va devoir être opéré de la cheville. Et blessé en fin de saison dernière, Samuel Maximin ne devrait revenir qu'à la mi-septembre. Voilà pour l'info locale. Tout de suite, l'actualité nationale et internationale sur Jordan FM.
2: Bonjour à tous. Une fuite de données d'ampleur. SFR confirme avoir été victime d'un piratage début juillet concernant ses clients fibres. 2 millions de données auraient été volées. Adresse, mail et numéro de téléphone. Les mots de passe et données bancaires ne sont pas concernés, précise l'opérateur. Après la canicule, les orages font leur arrivée sur la France. 5 départements du sud-est passent cet après-midi en vigilance orange. Le Var, les Alpes-Maritimes, l'Isère, la Drôme et l'Ardèche. Selon Météo France, plusieurs salves d'orages, parfois forts, vont se succéder jusqu'à demain matin. La rentrée politique avec le début des universités d'été. La France Insoumise réunit ses militants à partir d'aujourd'hui dans la Drôme. Plus de 6000 d'entre eux sont attendus pour plusieurs jours de débat. C'est également aujourd'hui que commencent les universités d'été des écologistes en Isère. Et puis le retour de Victor Wembanyama avec le maillot tricolore. L'équipe de France de basket affronte la Serbie ce soir en amical à Belgrade. Le joueur des San Antonio Spurs n'a plus évolué avec les Bleus depuis les Jeux Olympiques de Paris.
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1: Le temps doit se dégager légèrement cet après-midi en Corrèze, notamment sur les secteurs de Brive, Sornac, Trégnac et Tulle qui resteront au sec. Des averses en revanche encore sur une partie sud-est du département, mais aussi sur la totalité du Cantal. Quelques éclaircies sont tout de même possibles entre les averses. Attention, évolution orageuse possible au sud des deux départements en fin d'après-midi. Et les températures, elles, sont en baisse. 21 degrés à Saint-Hilaire-Luc, 20 à Rion-Esmontagne, 22 à Vic-sur-Cère et jusqu'à 24 à Messac pour les maximales.
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1: La base Asvolt offre une large gamme d'expériences familiales ou sportives, allant des descentes de rivière en canoë au parcours en VTT et en passant par le laser game. On va en parler avec Pierre qui est le directeur d'Asvolt et Fabien, le directeur adjoint, il nous accompagne tout au long de cet été. Bonjour à vous deux.
2: Bonjour.
3: Bonjour.
1: Alors le laser game, nouveauté 2026, c'est quoi l'idée ?
2: L'idée c'est tout simplement d'avoir après une nouvelle activité qui soit ludique où deux équipes vont se rencontrer et essayer de s'affronter avec donc des répliques après d'armes pour avoir avec différents objectifs qui seront donc donnés par l'animateur qui va encadrer après donc cette activité. Le but c'est essayer de mettre en place de la cohésion.

0: d'observer aussi après tout simplement ses adversaires et puis après de passer un bon moment, c'est le plus important, ouais. Et de s'amuser.
1: J'ai vu qu'il y avait deux terrains de jeu possibles.
0: Tout à fait, on a deux terrains de jeu, il y en a un, donc sur Gailly à la base donc, du port, et également après sur Entraille au niveau donc, de l'îlot principal qui est en centre-ville, ce qui nous permet aussi donc, de varier les terrains, et puis ensuite de varier aussi après, si on a aimé et pris plaisir après sur cette activité, de changer un petit peu d'environnement pour pouvoir aussi s'affronter avec une meilleure connaissance.
1: Jusqu'à 14 personnes.
0: C'est jusqu'à 14 personnes, à partir donc de 10 ans. Ouais. Et on peut se lancer après dans l'activité, il n'y a aucun problème.
1: C'est combien de temps sur un laser game?
0: Alors on part sur une heure après donc, d'activité.
1: D'accord.
0: C'est des chronos de une heure, on sait qu'on a environ 15 minutes après donc, de briefing, et souvent l'activité est assez donc, intense. On est couvert après à l'abri des arbres, donc normalement entouré de la rivière. Pas de problème après donc de chaleur, on est là pour en profiter.
1: Asvolt.fr, vous allez découvrir le laser game, donc la nouveauté de cet été. Deux terrains de jeu possibles et on peut jouer en famille, entre amis, n'hésitez pas. On va découvrir aussi différentes activités à faire, on va dire, librement autour de la base d'Asvolt. Et on en parle tout à l'heure avec Fabien.
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0: À une de l'actualité, l'enquête progresse après le cambriolage du musée Jacques Chirac à Saran. 5 Lyonnais interpellés pour un vol commis en Suisse sont soupçonnés d'être également impliqués dans celui survenu le 6 août dernier en Corrèze. Le parquet de Tulle s'est dessaisi de l'affaire au profit de celui de Lyon. On en sait aussi un peu plus sur les objets dérobés. D'après les informations de France Télévisions, les auteurs du cas seraient mis la main sur plusieurs souvenirs de la Coupe du Monde 1998, dont un maillot de Zinedine Zidane. En Corrèze, toujours à Tulle, les touristes sont moins nombreux cet été. On l'apprend dans les colonnes de La Montagne, la fréquentation a légèrement baissé en juillet dernier et ce, malgré le passage du Tour de France, moins 1,25% par rapport à l'année dernière, selon le directeur de l'Office Les Contrées Vertes. Dans l'actualité également, un accident de randonnée dans le Cantal. Hier, un homme de 75 ans a fait une chute de 15 mètres de haut dans les gorges du Besse. L'accident s'est produit à proximité du site d'escalade du Pré des Filles. Gravement blessé, le septuagénaire a été héliporté vers le centre hospitalier de Clermont-Ferrand. On termine plus léger avec un mot de sport. En rugby, le CA Brive poursuit sa préparation. Il disputera demain son deuxième match de pré-saison. Ce sera face au Racing 92. Voilà pour l'info au plus près de chez vous. Tout de suite, votre actualité nationale et internationale sur Jordan FM.
1: Bonjour à tous. Une fuite de données d'ampleur. SFR confirme avoir été victime d'un piratage début juillet concernant ses clients fibres. 2 millions de données auraient été volées. Adresse, mail et numéro de téléphone. Les mots de passe et données bancaires ne sont pas concernés, précise l'opérateur. Après la canicule, les orages font leur arrivée sur la France. 5 départements du Sud-Est passent cet après-midi en vigilance orange. Le Var, les Alpes-Maritimes, l'Isère, la Drôme et l'Ardèche. Selon Météo France, plusieurs salves d'orages, parfois forts, vont se succéder jusqu'à demain matin. La rentrée politique avec le début des universités d'été. La France Insoumise réunit ses militants à partir d'aujourd'hui dans la Drôme. Plus de 6000 d'entre eux sont attendus pour plusieurs jours de débat. C'est également aujourd'hui que commencent les universités d'été des écologistes en Isère. Et puis le retour de Victor Wembanyama avec le maillot tricolore. L'équipe de France de basket affronte la Serbie ce soir en amical à Belgrade. Le joueur des San Antonio Spurs n'a plus évolué avec les Bleus depuis les Jeux Olympiques de Paris.
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0: Les averses se maintiennent ce soir sur une large partie du Cantal. Ce sera un peu plus sec en Corrèze. Mais prudence, la nuit prochaine, des orages pourraient s'inviter sur le sud des deux départements. Demain, le temps restera globalement instable entre éclaircies, nuages et averses. Côté température, le thermomètre affichera entre 14 et 16 degrés en moyenne le matin et pas plus de 17 l'après-midi à Mauriac, 18 à Saint-Flour et à Égletons, 19 à Aurillac et 22 degrés du côté de Tulle.
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0: Le morceau de Amy Stewart avec Knock on Wood sur Jordan FM. Bienvenue.
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0: Je souhaite plein de courage pour les quelques heures encore au boulot dans le Cantal et la Haute-Corrèze. On va parler des virades de l'espoir, la journée nationale de loisirs, de mobilisation et de collecte partout en France et qui permet à tous de lutter contre la mucoviscidose qui reste une maladie incurable. Et dans le Cantal, pendant 34 ans, c'est Odette Lacombe qui a organisé la virade de Saint-Martin-Valmeroux. Et dès la première année de greffe de sa fille Sophie, qui fut donc la toute première patiente transplantée pulmonaire en France à l'hôpital de la Timone à Marseille. Et en septembre 2023, Odette a transmis l'organisation à Solène, patient transplanté foie poumon en janvier 2023. Donc, la troisième édition de la Virade de l'Espoir éco-citoyenne va se tenir le dimanche 27 septembre au complexe sportif de Pérols. Et plusieurs parcours de rando pédestres et cyclos seront proposés, accessibles à tous. Il y aura aussi des animations qui seront assurées pour les petits et les grands. De l'escalade, de la zumba, des mots de twirling pompon, danse folklorique également. Il y aura un chalet, des surprises aussi qui seront en place avec chaque jeton acheté lors de la journée et gagnant un lot par jetons et l'argent collecté est ainsi reversé à l'association Vaincre la mucoviscidose et il sera possible de faire un don aussi en déduction fiscale à hauteur de 66% des impôts. Donc toutes les infos se retrouvent sur la page Facebook Virade de l'Espoir Cantal, une journée festive qui vous attend et conviviale pour donner et partager de son souffle en soutien à ceux qui en manquent. Rendez-vous le 27 septembre prochain, on vous y attend. La Virade de l'Espoir éco-citoyenne d'Aurillac, bien sûr, un très beau geste, une belle journée en perspective. La suite sur Jordan FM dans le Cantal et la Haute-Corrèze avec le morceau de Carly Rae Jepsen, c'est Call Me Baby. Et puis juste avant, c'est Slimane avec Première Fois. Très bonne journée.
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0: Au boulot, en voiture, dans les transports, vous êtes sur Jordan FM, c'était Linkin Park avec Numb.
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0: Et peut-être aussi depuis votre lieu de vacances. Alors c'est sympa, je suis tombée sur une étude qui révèle que 23% de la population française fait ceci chaque année. Alors à votre avis, de quoi s'agit-il? Eh bien en fait, il y a 23% de la population française qui retourne au même endroit chaque année pour ses vacances. Est-ce que vous en faites partie? Est-ce que c'est un lieu que vous aimez tout particulièrement? Au contraire, vous préférez voir un petit peu de pays? Eh bien n'hésitez pas, on peut s'en parler ensemble sur la page Facebook de Jordan FM. Est-ce que vous faites partie de ces 23% qui vont au même endroit? Dites-le nous avec grand plaisir dans le Cantal. Et la Haute-Corrèze, Santa se prépare. Santa qui a été aussi approché par les équipes de Céline Dion pour pouvoir écrire de tout nouveaux morceaux à Céline Dion. On a hâte de découvrir ça. On s'écoute Recommence-moi. Il y aura aussi Pierre Demar avec Je pense à vous. Mais tout de suite, voici un petit coup d'œil sur les sorties avec vos bons plans de l'été. Et c'est sur Jordan FM.
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2: Direction la station de Bullioran et on va plus se focaliser aujourd'hui sur le bike park. Et pour en parler, on va accueillir Julie Fournier-Morel. Bonjour Julie.
3: Bonjour.
2: On se met en mode juillet-août avec plusieurs pistes pour le VTT de descente. Il y a plusieurs niveaux.
3: Exactement, le bike park Bullioran comporte plusieurs niveaux de pistes. Donc tout d'abord sur le secteur plomb, il y a 8 pistes de descente avec différents niveaux, des vertes, des bleus, des rouges, des noirs. Donc au départ du plomb, il faut être un petit peu VTTiste confirmé avec du rouge et du noir. Mais il y a aussi des départs au niveau du télésiège du baguet avec notamment 2 pistes vertes et une piste bleue qui permettent aux tout débutants de venir découvrir la pratique de la descente. Pratique de la DH, donc avec les remontées mécaniques, ça c'est unique sur le département.
2: Ouais.
3: Et il y a effectivement de quoi s'initier avec la mouflie du nom de notre mascotte
2: et, oui.
3: Et qui voilà, est accessible aux plus jeunes. Il y a aussi de l'encadrement pour découvrir ces pistes-là avec école VTT sur place, location de VTT sur place. Donc il y en a vraiment pour tous les niveaux. Et nous avons aussi sur un autre secteur qui est le secteur de Rombières, desservi par le télésiège de Rombières, 3 pistes plus typées enduro, single track, avec 2 rouges donc, et une noire sur ce secteur-là également.
2: Oui, donc là, plus aguerri. Hein,
3: on va quand on sait un peu. Voilà, c'est ça. Le secteur débutant, c'est plutôt au niveau de la prairie des Siennes avec le télésiège du baguet.
2: Très bien. On peut y aller donc librement ou avec un encadrement, puisqu'il y a sur place tout ce qu'il faut. C'est à la carte, en fait.
3: Oui, tout à fait. Vous avez tous les services sur place pour pratiquer le VTT. École VTT, comme je le disais, pour des encadrements, pour la découverte, mais aussi pour les VTTistes plus confirmés. Il y a aussi, après, en dehors du bike park, des sorties accompagnées pour faire de la rando aussi, puisqu'on a aussi l'ADH, la pratique de l'ADH, mais aussi l'enduro, etc. Tout type de VTT en fait peut être pratiqué sur la station. Vous avez l'atelier si vous avez besoin de dépannage, vous avez des locations de vélos directement sur place avec 2 boutiques, station de lavage, voilà.
2: Tiens, l'application Le Luron aussi qui est très pratique, alors que ce soit pour la pratique vélo ou pour la randonnée, elle est super bien faite. Vous avez tous les circuits qui sont disponibles par rapport à votre point de départ en fait. Et puis n'oubliez pas sur jordanfm.fr, vous vous inscrivez et vous

0: Le titre signé Erastar avec Rush sur Jordan FM. Merci de nous avoir choisi.
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0: Et depuis hier jusqu'au 22 août, sachez qu'Aurigac accueille une nouvelle édition du Festival International de Théâtre de Rue. Et pour faciliter vos déplacements, eh bien Stabus adapte son réseau et propose donc le pass Festival. Voyagez donc en illimité pendant 6 jours pour seulement 6 €. Hein, ça fait 1 € par jour. À dispo à l'achat dans les bus, à la Stabus et à l'office de tourisme du pays d'Aurillac. Un pass en fait qui vous permet un accès illimité sur l'ensemble du réseau Stabus, donc jusqu'au 22 août. Et pour assurer une circulation fluide, eh bien certains arrêts comme Square sont temporairement déplacés. Vous avez tous les détails des changements qui sont dispo sur le site internet stabus.fr et qui seront aussi affichés dans les bus. Il y a des navettes gratuites qui sont également au service pour relier les principaux lieux du festival, y compris le viaduc, l'aire événementielle, les campings, la gare routière et le centre-ville, avec des fréquences adaptées donc aux besoins de tous les festivaliers tout au long de la journée et de la nuit aussi. Vous avez toutes les infos donc sur stabus.fr, le pass festival qui vous attend. Si vous voulez profiter à 6 €, c'est jusqu'au 22 août et c'est en illimité. Le point sur l'actu débarque sur Jordan FM. Ce sera à 17h aux côtés d'Axel Pontier. Il y aura aussi Indochine et Christian The Queen pour 3ème sexe. Et puis juste avant, c'est Naïka. Voici One Track Mind sur Jordan FM. Bougez pas, c'est la suite.
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0: L'enquête progresse après le cambriolage du musée Jacques Chirac à Saran. 5 Lyonnais interpellés pour un vol commis en Suisse sont soupçonnés d'être également impliqués dans celui survenu le 6 août dernier en Corrèze. Le parquet de Tulle s'est dessaisi de l'affaire au profit de celui de Lyon. On en sait aussi un peu plus sur les objets dérobés. D'après les informations de France Télévisions, les auteurs du cas seraient mis la main sur plusieurs souvenirs de la Coupe du Monde 1998, dont un maillot de Zinedine Zidane. En Corrèze, toujours à Tulle, les touristes sont moins nombreux cet été. On l'apprend dans les colonnes de La Montagne, la fréquentation a légèrement baissé en juillet dernier, et ce malgré le passage du Tour de France, moins 1,25% par rapport à l'année dernière, selon le directeur de l'office Les Contrées Vertes. Dans l'actualité également, un accident de randonnée dans le Cantal. Hier, un homme de 75 ans a fait une chute de 15 mètres de haut dans les gorges du Besse. L'accident s'est produit à proximité du site d'escalade du Pré des Filles. Gravement blessé, le septuagénaire a été héliporté vers le centre hospitalier de Clermont-Ferrand. On termine plus léger avec un mot de sport. En rugby, le CA Brive poursuit sa préparation. Il disputera demain son deuxième match de pré-saison. Ce sera face au Racing 92. Voilà pour l'info au plus près de chez vous. Tout de suite, votre actualité nationale et internationale sur Jordan FM.
1: Bonjour à tous. Une fuite de données d'ampleur. SFR confirme avoir été victime d'un piratage début juillet concernant ses clients fibre. 2 millions de données auraient été volées. Adresse, mail et numéro de téléphone. Les mots de passe et données bancaires ne sont pas concernés, précise l'opérateur. Après la canicule, les orages font leur arrivée sur la France. 5 départements du Sud-Est passent cet après-midi en vigilance orange. Le Var, les Alpes-Maritimes, l'Isère, la Drôme et l'Ardèche. Selon Météo France, plusieurs salves d'orages, parfois forts, vont se succéder jusqu'à demain matin. La rentrée politique avec le début des universités d'été. La France Insoumise réunit ses militants à partir d'aujourd'hui dans la Drôme. Plus de 6000 d'entre eux sont attendus pour plusieurs jours de débat. C'est également aujourd'hui que commencent les universités d'été des écologistes en Isère. Et puis le retour de Victor Wembanyama avec le maillot tricolore. L'équipe de France de basket affronte la Serbie ce soir en amical à Belgrade. Le joueur des San Antonio Spurs n'a plus évolué avec les Bleus depuis les Jeux Olympiques de Paris.
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0: Les averses se maintiennent ce soir sur une large partie du Cantal. Ce sera un peu plus sec en Corrèze. Mais prudence, la nuit prochaine, des orages pourraient s'inviter sur le sud des deux départements. Demain, le temps restera globalement instable entre éclaircies, nuages et averses. Côté température, le thermomètre affichera entre 14 et 16 degrés en moyenne le matin et pas plus de 17 l'après-midi à Mauriac, 18 à Saint-Flour et à Égletons, 19 à Aurillac et 22 degrés du côté de Tulle.
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0: Bonne fin d'après-midi sur Jordan FM, c'était MC Solar pour Les Temps Changent.
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0: Et nous on change pas dans le Cantal et la Haute-Corrèze avec l'association Cantal Cœur 15 qui poursuit ses actions solidaires et éco-responsables pour la 6e année. Eh bien elle participe au challenge national Mon Bonnet Rose qui consiste à confectionner des bonnets de chimiothérapie à partir de t-shirts et tissus en coton recyclés à l'occasion d'Octobre Rose, mois de sensibilisation au dépistage du cancer du sein. Et depuis 2020, eh bien les bénévoles locaux ont déjà fabriqué et distribué gratuitement plus de 6000 bonnets aux personnes suivant un traitement médical. Et tout au long de l'année, l'association aussi diversifie ses actions en créant d'autres dispositifs d'aide, des coussins, cœurs, des nids d'anges pédiatriques, des sacs aussi de transport pour drains ainsi que des articles sensoriels destinés aux personnes en situation de handicap ou touchées par des troubles cognitifs comme la maladie d'Alzheimer. Donc si vous avez envie de soutenir cette belle initiative, vous pouvez donner des tissus dans les différents points de collecte partenaires du département ou intégrer aussi les ateliers de couture collectif organisés régulièrement à Aurillac, Vic, à Paul-Mignac aussi, à Vézac ou encore à Murat. Donc si vous avez envie de donner votre temps, de vous inscrire ou proposer des dons, vous pouvez le faire par mail. Vous envoyez tout ça à cantalcoeur tout attaché, cantalcoeur15@gmail.com, cantalcoeur15@gmail.com. Vous avez toutes les infos aussi sur les réseaux sociaux. Pour les retrouver, c'est cantalcoeur15. N'hésitez pas bien sûr à liker, à partager, bien sûr à commenter ces très très belles initiatives. On est reparti sur Jordan FM dans le Cantal et la Haute-Corrèze avec la playlist que je vous ai concoctée, DJ Snake et Selena Gomez, Selfish Love. Et puis on adore aussi les 5 filles qui arrivent, c'est Ketsai pour Animal. Très bon après-midi.
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0: 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C'était Thérapie Taxi avec Candid Crush sur Jordan FM.
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0: Les vacances qui font du bien peut-être pour certains, ou alors de retour au boulot aussi depuis quelques jours. À pas se mentir, c'est pas facile, toujours un peu la tête dans les grandes vacances. Ce sera mieux quand ce sera dès la rentrée scolaire, puisque les petits bouts de chaud vont reprendre le rythme, les collégiens aussi. D'ici là, bon courage, il y a les fournitures à faire et tout ce qui s'ensuit. On vous accompagne sur Jordan FM dans le Cantal et la Haute-Corrèze avec le morceau d'Amir, ce sera État d'amour. Il y aura aussi Tame Impala et Jenny avec Dracula, et puis encore quelques activités à pratiquer pour cette fin août dans le Cantal et la Haute-Corrèze. On regarde ça ensemble. Voici vos bons plans de l'été sur Jordan FM.
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2: Des cocktails aux crèmes de fruits. La distillerie Couder revisite les classiques pour nos papilles. Jean-Jacques Vermersch va nous parler de ces nouveautés qui fleurent bon l'inventivité auvergnate et cantalienne. Bonjour Jean-Jacques.
3: Bonjour Sophie.
2: Donc à la tête de la distillerie Louis Couder. Alors la gamme est très large et s'est élargie au fil des années. On peut parler de verveine, de crème de fruits, de digestif. Si tu devais faire un podium de tes produits.
3: C'est toujours le dernier venu ou la dernière venue.
2: C'est vrai.
3: Bien sûr, on les trouve formidables. Au-delà des grands classiques, il y a aussi la manière dont on peut déguster nos produits.
2: Oui.
3: En tout cas, on a lancé une gamme de vermouth. Alors, vermouth, c'est quoi un vermouth? C'est tout simplement un vin qu'on a muté à l'alcool. On peut citer la marque Martini, par exemple, qui est une des plus connues, ou le Lillet également. Voilà, il faut citer une troisième marque.
2: Oui.
3: Donc, le vermouth Couder. Voilà, deux vermouths, un vermouth blanc à base de pommes et un vermouth rosé à base de fruits rouges des bois. Le vermouth doré à la pomme, on a appelé élixir d'amour.
2: Ah,
3: croquons la pomme.
2: Bien sûr, la pomme d'amour, évidemment.
3: Voilà, la pomme d'amour. Voilà.
2: Très bien. On peut aussi utiliser toutes ces préparations en cuisine.
3: Effectivement, on développe également les usages. On crée des nouvelles recettes de nos liqueurs ou de nos crèmes de fruits ou de nos apéritifs, mais également des usages nouveaux. Voilà, alors je ne reviendrai pas à cette période estivale sur la fondue aux 5 fromages et à la gentiane, mais par contre, en cocktail, il y a des choses magnifiques à faire. Vous pouvez les expérimenter chez vous. Une gentiane rafraîchie d'un tonique en ce moment, mais c'est une vraie gourmandise. Une petite crème de myrtille que vous associez avec une bière blanche, par exemple, c'est magnifique. Un vin rosé avec notre crème de myrtille, on appelle ça un myrtille rosé. Les liqueurs et le monde des liqueurs est vraiment un monde où on peut expérimenter.
2: Oui,
3: sans fin. Pourquoi pas avec un sorbet citron,
2: oui.
3: Déguster juste un petit peu dessus en trou auvergnat, une liqueur de verveine par exemple.
2: Le champ des possibles est immense et avec les goûts de chacun, il n'y a plus de frontières. Et parmi les nouveautés, la gamme des frappés est également à découvrir. La démente aux 5 variétés de menthe du monde entier, le lemon celt aux zestes naturels et citronnés, l'hibiscus floral délicat et velouté ou encore la verbena lemon chill. Et pour aller encore plus loin, direction l'atelier de la distillerie rue de la Fromentine.

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0: Vous êtes sur Jordan FM et c'est un excellent choix. C'était Marc Lavoine avec Dis-moi que l'amour.
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0: Et pourquoi c'est un excellent choix? Parce qu'on fait gagner le plein de cadeaux sur Jordan FM. On a pour vous un panier estival Louis Couder qui comprend un tote bag, une bouteille de gentiane 50 centilitres, une tisane, un sachet de caramel à la gentiane, un magnet. 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Et vous allez pouvoir en profiter. Alors qui est là ou le grand gagnant de ce panier où vous allez pouvoir vous régaler avec la distillerie Couder? Eh bien, il s'agit de Ségolène à Rhône-Saint-Marie qui vient de remporter donc ce panier estival Louis Couder avec tout plein de belles choses à l'intérieur. Franchement, vous allez adorer évidemment la distillerie Louis Couder dans le Cantal avec toute une histoire, une maison centenaire, culture, récolte, transformation de la fleur de gentiane. Vous allez pouvoir vous régaler avec ce panier gourmand. Bravo donc à Ségolène de Rhône-Saint-Marie qui remporte ce très très beau cadeau. D'autres cadeaux à vous offrir, ce sera bien sûr demain matin dans la matinale de l'été. Ce sera aux côtés de Laurent à partir de 6h et c'est sur Jordan FM. D'ici là, le morceau de Queen incontournable, ce sera We Will Rock You. Il y aura aussi le point sur l'actu à 18h aux côtés d'Axel Pontier. Et puis juste avant, on démarre avec Vanessa Paradis pour Les Épines du Cœur sur Jordan FM. C'est la suite.
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1: Il est 18h.
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3: Bonsoir à tous. À la une de l'actualité, l'enquête progresse après le cambriolage du musée Jacques Chirac à Saran. 5 Lyonnais interpellés pour un vol commis en Suisse sont soupçonnés d'être également impliqués dans celui survenu le 6 août dernier en Corrèze. Le parquet de Tulle s'est dessaisi de l'affaire au profit de celui de Lyon. On en sait aussi un peu plus sur les objets dérobés. D'après les informations de France Télévisions, les auteurs du cas seraient mis la main sur plusieurs souvenirs de la Coupe du Monde 1998, dont un maillot de Zinedine Zidane. En Corrèze, toujours à Tulle, les touristes sont moins nombreux cet été. On l'apprend dans les colonnes de La Montagne, la fréquentation a légèrement baissé en juillet dernier et ce malgré le passage du Tour de France. Moins 1,25% par rapport à l'année dernière, selon le directeur de l'office Les Contrées Vertes. Dans l'actualité également, un accident de randonnée dans le Cantal. Hier, un homme de 75 ans a fait une chute de 15 mètres de haut dans les gorges du Besse. L'accident s'est produit à proximité du site d'escalade du Pré des Filles. Gravement blessé, le septuagénaire a été héliporté vers le centre hospitalier de Clermont-Ferrand. On termine plus léger avec un mot de sport. En rugby, le CA Brive poursuit sa préparation. Il disputera demain son deuxième match de pré-saison. Ce sera face au Racing 92. Voilà pour l'info au plus près de chez vous. Tout de suite, votre actualité nationale et internationale sur Jordan FM.
4: Bonsoir à tous. La France Insoumise fait sa rentrée politique au même moment que les écologistes à Grenoble. LFI organise à partir d'aujourd'hui ses universités d'été dans la Drôme, à Châteauneuf-sur-Isère. De nombreuses personnalités et des débats sont attendus sur 4 jours, avec en clôture dimanche la prise de parole de Jean-Luc Mélenchon, candidat à sa 4e élection présidentielle. Le préfet du Var appelle à la prudence alors que son département est placé en vigilance orange aux orages, tout comme 5 autres départements, les Alpes-Maritimes, l'Isère, les Hautes-Alpes, la Drôme et l'Ardèche. Demain matin, c'est la Corse qui sera en orange. Le maire d'Arcachon, Yves Foulon, condamné à 5000 euros d'amende pour menaces et violences envers son principal opposant aux élections municipales, l'écologiste Vital Bod. Yves Foulon avait été filmé à son insu lors du premier tour des élections municipales pendant qu'il insultait et bousculait son adversaire. Et puis le foot, en attendant le retour de la Ligue 1, demain une affiche européenne ce soir. L'AS Monaco se déplace en Pologne pour défier le Górnik Zabrze. Barrage aller de Ligue Conférence, coup d'envoi 20h.
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3: Les averses se maintiennent ce soir sur une large partie du Cantal. Ce sera un peu plus sec en Corrèze. Mais prudence, la nuit prochaine, des orages pourraient s'inviter sur le sud des deux départements. Demain, le temps restera globalement instable entre éclaircies, nuages et averses. Côté température, le thermomètre affichera entre 14 et 16 degrés en moyenne le matin. Et pas plus de 17 l'après-midi à Mauriac, 18 à Saint-Flour et à Égletton, 19 à Aurillac et 22 degrés du côté de Tulle.
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0: Au boulot, en voiture, dans les transports, vous êtes sur Jordan FM, c'était Ugly Kid Joey avec Everything About You.
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0: Et si je vous dis qu'un artiste qu'on aime beaucoup sur Jordan FM sera chez nous, eh oui, qui va vous aller dire forcément que vous adorez, c'est Christophe Maé. Christophe Maé avec sa dernière tournée triomphale qui sera de retour sur les plus grandes scènes de France et il passe nous voir pour notre plus grand plaisir avec une halte au Prisme à Aurillac. Vous allez adorer. 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Christophe Maé, donc on n'est pas à l'abri de se l'écouter ici sur Jordan FM dans notre playlist. En attendant, U2, ça arrive avec Street of Dreams et puis juste avant c'est Amel Bent aussi, on adore, c'est l'amour, ça se donne sur Jordan FM.
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0: Très bon début de soirée, c'était Flo de la Vega avec Printemps éternel sur Jordan FM.
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0: Et vous êtes rentré à la maison après une journée au boulot pour certains. Vous êtes aussi en vacances pour d'autres. Nouvelles études que je partage avec vous. Une étude qui révèle que 17% des Français préfèrent faire ceci pendant l'été. À votre avis, de quoi il s'agit? Eh bien, en fait, il y a 17% des Français qui préfèrent partir entre potes qu'en famille. Est-ce que c'est votre cas? Est-ce que vous préférez chiller avec les potes aussi et puis laisser un petit peu de côté la famille pour les grandes vacances? Eh bien, pourquoi pas, ça peut être aussi un style de vacances. Eh bien, 17% de la population préfère celui-ci, en tout cas avec les copains plutôt qu'avec la famille. Est-ce que c'est votre cas? Eh bien, n'hésitez pas, bien sûr, on s'en parle ensemble hein, sur la page Facebook de Jordan FM. Avec grand plaisir, je suis calée avec vous jusqu'à 20h et même au-delà. On est parti avec Alan Parsons Project, ce sera High in the Sky. Il y aura aussi Julien Lib et Ota avec Dis-moi où. Et puis tout de suite, les activités à faire dans le Cantal et la Haute-Corrèze. Voici vos bons plans de l'été sur Jordan FM.
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2: Dominant la vallée de la Serre depuis son éperon rocheux à Polminiac, le château de Pesteil retrace plus de 7 siècles d'histoire.
3: Cette ancienne forteresse médiévale classée monument historique se distingue par son imposant donjon du XIIIe siècle, haut de 40 mètres.
2: Au fil du temps, le site s'est transformé en demeure d'agrément, aujourd'hui encore habité par la même famille depuis le début du XVIIe siècle.
3: À l'intérieur, le parcours dévoile des éléments remarquables, des peintures murales du XVe, des plafonds peints du XVIIe siècle, ainsi que des salons meublés et des cuisines d'époque.
2: La visite est également rythmée par des personnages de cire réalisés par le musée Grévin, illustrant des épisodes marquants de l'histoire régionale et du château.
3: Enfin, depuis les jardins, les visiteurs bénéficient d'un vaste panorama sur la vallée et les monts du Cantal. Une halte patrimoniale accessible à tous les publics. Vous avez toutes les infos à retrouver directement sur le site internet du château de Pesteil. 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

0: On adore le morceau de Black Eyed Peas et Shakira, c'était Girls Like Me sur Jordan FM.
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0: Vous avez envie de passer à la télé, mais vous avez surtout envie de vous faire aider aussi. Vous êtes restaurateur en Limousin. Eh bien, sachez que l'émission de télévision Cauchemar en cuisine avec le célèbre chef Philippe Etchebest, eh bien, cherche des candidats, donc des restaurateurs qui traversent des difficultés, qui souhaiteraient bénéficier de l'accompagnement et des conseils du chef. Alors, au-delà de l'émission, eh bien, la production assure vouloir aussi mettre en valeur le Limousin, son patrimoine culinaire, et venir en aide aussi à des établissements qui méritent d'être soutenus. Donc, si vous êtes restaurateur, vous avez besoin d'aide, vous êtes intéressé, surtout vous pouvez contacter la prod au 07 86 48 38 87 07 86 48 38 87 ou écrire directement à castingcauchemartoutattaché@m6.fr castingcauchemartoutattaché@m6.fr. voilà, ça peut vous filer un petit coup de pouce, sait-on jamais. Évidemment, n'hésitez pas bien sûr à contacter quand vous le souhaitez la production. Stromae pour l'enfer, il est calé pour la suite avant 19h et les infos d'Axel Pontier. Il y aura aussi Mossiman et Gaëtan Roussel, ce sera soon, mais tout de suite, on s'intéresse à votre soirée de ce jeudi 20 août avec votre programme télé sur Jordan FM.
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2: Bonjour, ma sélection télé pour votre soirée du jeudi 20 août sur TF1, Monsieur Parizeau, série sur Arte, De Grâce, série avec Olivier Gourmet, sur Novo 19, Le Fils à Jo, film avec Gérard Lanvin, Jo Cannavaro, héritier d'une dynastie légendaire du rugby, élève seul son fils de 13 ans, Tom, dans un village du Tarn. Jo est déterminé à transmettre sa passion à son fils. Sur France 4, Les Secrets de la Princesse de Cadignan, film réalisé par Ariel Dombal. Sur France 2, Qui ment, divertissement présenté par Bruno Guillon. Les candidats doivent identifier les personnalités qui disent vrai et démasquer celles qui inventent leurs réponses pour mieux les piéger. Sur France 5, Des trains pas comme les autres, magazine. Et puis sur M6, Cauchemar en cuisine, magazine. Philippe Etchebest se rend à Saint-Berthevin-la-Tanière, un village de Mayenne, où il va tenter d'aider Isabelle et son fils Jeffrey. Ça ne fait que 8 mois qu'ils ont repris un restaurant et leur situation financière est déjà dramatique. Très belle soirée télé à tous.
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0: progresse après le cambriolage du musée Jacques Chirac à Saran. 5 Lyonnais interpellés pour un vol commis en Suisse sont soupçonnés d'être également impliqués dans celui survenu le 6 août dernier en Corrèze. Le parquet de Tulle s'est dessaisi de l'affaire au profit de celui de Lyon. On en sait aussi un peu plus sur les objets dérobés. D'après les informations de France Télévisions, les auteurs du cas seraient mis la main sur plusieurs souvenirs de la Coupe du Monde 1998, dont un maillot de Zinedine Zidane. En Corrèze, toujours à Tulle, les touristes sont moins nombreux cet été. On l'apprend dans les colonnes de La Montagne, la fréquentation a légèrement baissé en juillet dernier, et ce malgré le passage du Tour de France. Moins 1,25% par rapport à l'année dernière, selon le directeur de l'office Les Contrées Vertes. Dans l'actualité également, un accident de randonnée dans le Cantal. Hier, un homme de 75 ans a fait une chute de 15 mètres de haut dans les gorges du Besse. L'accident s'est produit à proximité du site d'escalade du Pré des Filles. Gravement blessé, le septuagénaire a été héliporté vers le centre hospitalier de Clermont-Ferrand. On termine plus léger avec un mot de sport. En rugby, le CA Brive poursuit sa préparation. Il disputera demain son deuxième match de pré-saison. Ce sera face au Racing 92. Voilà pour l'info au plus près de chez vous. Tout de suite, votre actualité nationale et internationale sur Jordan FM.
1: Bonsoir à tous. La France Insoumise fait sa rentrée politique au même moment que les écologistes à Grenoble. LFI organise à partir d'aujourd'hui ses universités d'été dans la Drôme, à Châteauneuf-sur-Isère. De nombreuses personnalités et des débats sont attendus sur 4 jours, avec en clôture dimanche la prise de parole de Jean-Luc Mélenchon, candidat à sa 4e élection présidentielle. Le préfet du Var appelle à la prudence alors que son département est placé en vigilance orange aux orages, tout comme 5 autres départements, les Alpes-Maritimes, l'Isère, les Hautes-Alpes, la Drôme et l'Ardèche. Demain matin, c'est la Corse qui sera en orange. Le maire d'Arcachon, Yves Foulon, condamné à 5000 euros d'amende pour menaces et violences envers son principal opposant aux élections municipales, l'écologiste Vital Bode. Yves Foulon avait été filmé à son insu lors du premier tour des élections municipales, pendant qu'il insultait et bousculait son adversaire. Et puis le foot, en attendant le retour de la Ligue 1, demain une affiche européenne ce soir. L'AS Monaco se déplace en Pologne pour défier le Górnik Zabrze. Barrage aller de Ligue Conférence, coup d'envoi 20h.
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0: Les averses se maintiennent ce soir sur une large partie du Cantal. Ce sera un peu plus sec en Corrèze. Mais prudence, la nuit prochaine, des orages pourraient s'inviter sur le sud des deux départements. Demain, le temps restera globalement instable entre éclaircies, nuages et averses. Côté température, le thermomètre affichera entre 14 et 16 degrés en moyenne le matin et pas plus de 17 l'après-midi à Mauriac, 18 à Saint-Flour et à Égletton, 19 à Aurillac et 22 degrés du côté de Tulle.
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0: Ancienne gendarme et elle s'est lancée dans la musique, ça lui réussit plutôt bien. C'était Héloïse avec Song for You sur Jordan FM.
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0: Et vous allez pouvoir profiter de belles balades aussi si vous cherchez à vous occuper pour cet été. Vous aimez la nature, le grand air. Également, vous allez pouvoir faire de la rando, faites de la rando du côté de Vic-sur-Serre. On vous y attend, ce sera donc le 12 septembre prochain. Faites de la rando à Vic-sur-Serre avec des randonnées qui sont proposées. Donc n'hésitez pas si vous voulez profiter en famille aussi, entre amis avec les enfants, les petits-enfants. Ça peut être l'occasion. Rendez-vous le 12 septembre. Téléphone pour un autre monde, c'est prêt côté son. Et puis celle qui s'est mariée tout début juillet, c'est Taylor Swift avec Elizabeth Taylor qui ouvre le quart d'heure sur Jordan FM.
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0: Très bonne soirée, vous êtes sur Jordan FM, c'est Lady Gaga avec Just Dance.
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0: Tout va très bien sur Jordan FM, moi c'est Clarisse et j'ai les commandes dans le Cantal et la haute Corrèze de la playlist. Vous êtes en voiture ou rentrez tranquillement à la maison. Vous profitez aussi de vos vacances et bien raison autour d'un petit apéro dînatoire. Alors je vous le dis parce que tout simplement, il y a, écoutez bien, 57% de la population française qui préfère les vacances d'été pour l'apéro. Alors est-ce que c'est un petit peu religieux chez vous et vous adorez vous mettre à l'apéro, apéro dînatoire entre copains avec modération bien sûr, et ben là encore ça laisse son jeu, n'hésitez pas, on peut en parler ensemble à la page Facebook de Jordan FM avec grand plaisir. Le morceau de Cobalt pour Trop Tôt se prépare, montez le son aussi, celui de Bébé Rexha, on adore sa New Religion, et puis tout de suite voici vos bons plans de l'été sur Jordan FM. Très bonne soirée.

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0: Les morceaux de Louane avec nos secrets sur Jordan FM.
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0: Bon, bientôt 20h, je vous souhaite une excellente soirée. On va se retrouver demain, même heure, même endroit, ce sera bien sûr à partir de 16h sur Jordan FM. Demain matin, pour votre réveil, vous sortir du lit ou si vous partez bosser ou alors vous restez encore en vacances, eh bien c'est Laurent qui débarque pour vos matinales de l'été, 6h, 10h sur Jordan FM. Il sera de retour aussi pour vous faire gagner le plein de cadeaux. Soyez là, Julien Doré avec toutes les femmes de ta vie. On adore hein, sur la reprise des L5. On s'écoute ça. Il y aura aussi Robin Schulz et Francesco Yates pour Sugar. Et puis juste avant, aussi une petite pépite, c'est Charlotte Cardin avec Feel Good sur Jordan FM. Très bonne soirée et à demain.
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1: Bonsoir à toutes, bonsoir à tous. Après la canicule, c'est au tour des orages de faire rage dans le sud-est de la France. 6 départements sont en vigilance orange ce soir. Le Var et les Alpes-Maritimes, mais aussi l'Isère, les Hautes-Alpes, la Drôme et l'Ardèche. On attend ce soir des orages violents avec des rafales pouvant atteindre 80 km/h, voire plus. Demain matin, c'est la Corse qui passera en vigilance orange. Après le site des impôts, celui de l'Éducation nationale, c'est désormais l'opérateur SFR qui a été victime d'un large vol de données. Les informations personnel de plus de 2 millions de clients fibres ont été piratés par un collectif de hackers. Ça remonte au début du mois de juillet. Dans un courrier, SFR assure que les données bancaires et les mots de passe de ses clients n'ont pas été compromis par ce piratage. La fin des vacances pour plusieurs partis politiques. La France Insoumise a réuni ses militants dans la Drôme pour son université d'été. Plus de 6000 d'entre eux sont attendus pour plusieurs jours de débat. En point d'orgue, le discours de Jean-Luc Mélenchon dimanche, à quelques mois de la présidentielle. C'est également aujourd'hui que commencent les universités d'été des écologistes en Isère. Et alors que la classe politique se prépare à reprendre ses activités habituelles, un rapport de l'Inspection Générale des Finances s'alarme au sujet du prochain budget. En cas d'un nouveau recours à la loi spéciale en 2027, si aucun compromis n'est trouvé pour le budget, le déficit du pays augmenterait de 15 milliards d'euros, soit 0,5% du PIB. Le sport, le basket, avec un match amical pour l'équipe de France ce soir. Les Bleus sont à Belgrade pour défier la Serbie. Premier match avec le brassard de capitaine pour Victor Wembanyama. Le coup d'envoi de la rencontre, c'est à 20h. Et puis, coup de tonnerre dans le monde de l'Ultra Trail. À une semaine du lancement de l'UTMB, la célèbre course autour du Mont Blanc, la légende espagnole Kilian Jornet a annoncé son forfait. Blessé au genou, c'est l'un des favoris qui tire ici sa révérence pour cette 23e édition. Voilà, c'est tout pour l'essentiel de l'actualité. Merci d'être avec nous. Passez une excellente soirée.

0: Le lac de Saint-Étienne-Cantalès est sur la presqu'île du Puège des Ouilles.
1: Situé à la Capelle Viescan, ce site bien connu du Cantal est né de la retenue d'eau du barrage.
0: Alors c'est un lieu de détente apprécié pour la baignade avec sa plage, ses structures flottantes et son club nautique qui propose voile, paddle ou canoë.
1: On peut aussi y louer des bateaux avec ou sans permis, certains étant équipés de tables et de chaises pour pique-niquer directement sur l'eau.
0: Pour se promener, le sentier sur pilotis en bois est accessible à tous, labellisé tourisme et handicap ainsi que balade à poussette. Il permet de faire le tour de la presqu'île sur environ 2 km de l'îlot au port de plaisance. En soirée, il s'anime en lumière.
1: Les randonneurs peuvent également emprunter le nouveau sentier de 6 km qui relie la presqu'île au marais du Cassan. Et puis en soirée, profiter du marché nocturne tous les jeudis d'été.
0: Facile d'accès notamment grâce aux navettes quotidiennes d'Auriac Agglo. Le Puège des Ouilles vous attend pour un moment de pause au fil de l'eau.
1: Et rendez-vous tout au long de l'été sur jordanfm.fr. Auriac Agglo vous offre des passes famille pour accéder aux gorges de la Jordanne ou encore des entrées pour le centre aquatique d'Aurillac.
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attaque attention à la surconsommation. Irresponsable à ses yeux et dangereusement futile, il a d'ailleurs téléchargé sur son iPhone l'application qui s'appelle e-assistant contre les achats inutiles.

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